Mais si on enlève la peur, si on passe au-dessus, bah, à ce moment-là, on peut accéder à tout ce qu'on veut. En fait, si on s'aime, si on a confiance en soi, et si on respecte ce qu'on ressent à l'intérieur, eh ben, on peut avoir une vie super heureuse. Et c'est pas l'État, le voisin, les patrons, nos maris, nos enfants qui vont être responsables de notre bonheur ou de notre malheur. C'est juste nous, en fait. 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C'est-à-dire que les gens pensent qu'ils sont malheureux à cause des autres. Mais en fait, ils sont juste malheureux à cause d'eux. Parce que ils n'ont pas encore décidé qu'ils pouvaient être heureux. Mais on peut décider d'être heureux. 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Si on a confiance en la vie, et ben, c'est beaucoup plus facile. 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

Mais si on enlève la peur, si on passe au-dessus, bah, à ce moment-là, on peut accéder à tout ce qu'on veut. 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
1: Mais si on enlève la peur, si on passe au-dessus, bah, à ce moment-là, on peut accéder à tout ce qu'on veut. En fait, si on s'aime, si on a confiance en soi, et si on respecte ce qu'on ressent à l'intérieur, eh ben, on peut avoir une vie super heureuse. Et c'est pas l'État, le voisin, les patrons, nos maris, nos enfants qui vont être responsables de notre bonheur ou de notre malheur. C'est juste nous, en fait. Et ça, c'est pas facile à faire comprendre. C'est-à-dire que les gens pensent qu'ils sont malheureux à cause des autres. Mais en fait, ils sont juste malheureux à cause d'eux. Parce que ils n'ont pas encore décidé qu'ils pouvaient être heureux. Mais on peut décider d'être heureux. Et on peut décider de faire des choses extraordinaires avec bienveillance et amour dans le respect des autres, en arrêtant d'avoir peur des autres. Si on a confiance en la vie, et ben, c'est beaucoup plus facile. 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
2: Bélier, ne regardez pas uniquement ce que vous n'avez pas vraiment réussi. Il y a aussi la partie pleine du verre à prendre en compte.
3: Taureau, si vous êtes envahi par le stress avant un entretien d'embauche ou une renégociation de votre salaire, visualisez l'idée que vous allez réussir avant d'y aller.
4: Gémeaux, le sommeil n'est pas votre meilleur ami en ce moment. Les insomnies nuisent à l'efficacité du travail optimal. Pensez aux fleurs de Bac.
5: Cancer. La Lune, Mars et Jupiter en Bélier renforcent votre réputation de rebelle. Vous n'hésitez pas à vous opposer franchement à votre direction en mettant un veto à un projet.
6: Lion. Votre partenaire tente de dicter votre conduite et le ciel tourne à l'orage. Votre couple a besoin d'oxygène, vous êtes au bord de l'asphyxie.
7: Vierge, au travail, si vous alternez les tâches complexes avec celles qui exigent moins de concentration, vous donnerez le meilleur de vous-même.
8: Balance. Célibataire, vous êtes un gentil scorpion, attachant, aimant, et vous allez le démontrer à votre nouvelle conquête.
9: Scorpion, Mercure et Vénus en taureau renforcent votre côté possessif vis-à-vis de vos enfants. Lâchez la bride de temps en temps, ils ont besoin d'air.
10: Sagittaire, votre caractère légèrement réservé peut être considéré comme une faiblesse, mais c'est une arme redoutable, efficace, sur laquelle vos adversaires vont trébucher.
11: Capricorne, si vous venez de connaître un revers de fortune, votre ténacité sans limite vous replace en bonne position pour renflouer rapidement vos finances.
12: Verseau, si vous cherchez un travail, vous devrez faire preuve d'appatibilité, voire de mobilité. La Lune en Gémeaux parle de déplacement, voire de déménagement.
13: Poisson, vous avez le don de renverser la vapeur sur une situation qui paraissait inextricable. Plus elle vous résiste et plus vous vous délectez.
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14: Mais si on enlève la peur, si on passe au-dessus, bah à ce moment-là, on peut accéder à tout ce qu'on veut. En fait, si on s'aime, si on a confiance en soi, et si on respecte ce qu'on ressent à l'intérieur, eh ben, on peut avoir une vie super heureuse. Et c'est pas l'État, le voisin, les patrons, nos maris, nos enfants qui vont être responsables de notre bonheur ou de notre malheur. C'est juste nous, en fait. Et ça, c'est pas facile à faire comprendre, c'est-à-dire que les gens pensent qu'ils sont malheureux à cause des autres. Mais en fait, ils sont juste malheureux à cause d'eux, parce que ils n'ont pas encore décidé qu'ils pouvaient être heureux. Mais on peut décider d'être heureux. Et on peut décider de faire des choses extraordinaires avec bienveillance et amour dans le respect des autres, en arrêtant d'avoir peur des autres. Si on a confiance en la vie, et ben, c'est beaucoup plus facile. Parce qu'on peut lâcher ses peurs et on peut y aller, quoi.

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2: Bélier, ne regardez pas uniquement ce que vous n'avez pas vraiment réussi. Il y a aussi la partie pleine du verre à prendre en compte.
3: Taureau, si vous êtes envahi par le stress avant un entretien d'embauche ou une renégociation de votre salaire, visualisez l'idée que vous allez réussir avant d'y aller.
4: Gémeaux, le sommeil n'est pas votre meilleur ami en ce moment. Les insomnies nuisent à l'efficacité du travail optimal. Pensez aux fleurs de Bac.
5: Cancer. La Lune, Mars et Jupiter en Bélier renforcent votre réputation de rebelle. Vous n'hésitez pas à vous opposer franchement à votre direction en mettant un veto à un projet.
6: Lion. Votre partenaire tente de dicter votre conduite et le ciel tourne à l'orage. Votre couple a besoin d'oxygène, vous êtes au bord de l'asphyxie.
7: Vierge, au travail, si vous alternez les tâches complexes avec celles qui exigent moins de concentration, vous donnerez le meilleur de vous-même.
8: Balance. Célibataire, vous êtes un gentil scorpion, attachant, aimant, et vous allez le démontrer à votre nouvelle conquête.
9: Scorpion, Mercure et Vénus en taureau renforcent votre côté possessif vis-à-vis de vos enfants. Lâchez la bride de temps en temps, ils ont besoin d'air.
10: Sagittaire, votre caractère légèrement réservé peut être considéré comme une faiblesse, mais c'est une arme redoutable, efficace, sur laquelle vos adversaires vont trébucher.
11: Capricorne, si vous venez de connaître un revers de fortune, votre ténacité sans limite vous replace.

0: en bonne position pour renflouer rapidement vos finances. Verseau, si vous cherchez un travail, vous devrez faire preuve d'appatibilité, voire de mobilité. La lune en Gémeaux parle de déplacement, voire de déménagement. Poisson, vous avez le don de renverser la vapeur sur une situation qui paraissait inextricable. Plus elle vous résiste et plus vous vous délectez.
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2: Mais si on enlève la peur, si on passe au-dessus, bah à ce moment-là, on peut accéder à tout ce qu'on veut. En fait, si on s'aime, si on a confiance en soi, et si on respecte ce qu'on ressent à l'intérieur, eh ben, on peut avoir une vie super heureuse. Et ce n'est pas l'État, le voisin, les patrons, nos maris, nos enfants qui vont être responsables de notre bonheur ou de notre malheur. C'est juste nous, en fait. Et ça, ce n'est pas facile à faire comprendre. C'est-à-dire que les gens pensent qu'ils sont malheureux à cause des autres. Mais en fait, ils sont juste malheureux à cause d'eux. Parce que ils n'ont pas encore décidé qu'ils pouvaient être heureux. Mais on peut décider d'être heureux. Et on peut décider de faire des choses extraordinaires avec bienveillance et amour dans le respect des autres, en arrêtant d'avoir peur des autres. Si on a confiance en la vie, et ben, c'est beaucoup plus facile. Parce qu'on peut lâcher ses peurs et on peut y aller, quoi.

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1: Bélier, ne regardez pas uniquement ce que vous n'avez pas vraiment réussi. Il y a aussi la partie pleine du verre à prendre en compte.
2: Taureau, si vous êtes envahi par le stress avant un entretien d'embauche ou une renégociation de votre salaire, visualisez l'idée que vous allez réussir avant d'y aller.
3: Gémeaux, le sommeil n'est pas votre meilleur ami en ce moment. Les insomnies nuisent à l'efficacité du travail optimal. Pensez aux fleurs de Bac.
4: Cancer. La Lune, Mars et Jupiter en Bélier renforcent votre réputation de rebelle. Vous n'hésitez pas à vous opposer franchement à votre direction en mettant un veto à un projet.
5: Lion. Votre partenaire tente de dicter votre conduite et le ciel tourne à l'orage. Votre couple a besoin d'oxygène, vous êtes au bord de l'asphyxie.
6: Vierge, au travail, si vous alternez les tâches complexes avec celles qui exigent moins de concentration, vous donnerez le meilleur de vous-même.
7: Balance. Célibataire, vous êtes un gentil scorpion, attachant, aimant, et vous allez le démontrer à votre nouvelle conquête.
8: Scorpion, Mercure et Vénus en taureau renforcent votre côté possessif vis-à-vis de vos enfants. Lâchez la bride de temps en temps, ils ont besoin d'air.
9: Sagittaire, votre caractère légèrement réservé peut être considéré comme une faiblesse, mais c'est une arme redoutable, efficace, sur laquelle vos adversaires vont trébucher.
10: Capricorne, si vous venez de connaître un revers de fortune, votre ténacité sans limite vous replace en bonne position pour renflouer rapidement vos finances.
11: Verseau, si vous cherchez un travail, vous devrez faire preuve d'appatibilité, voire de mobilité. La Lune en Gémeaux parle de déplacement, voire de déménagement.
12: Poisson, vous avez le don de renverser la vapeur sur une situation qui paraissait inextricable. Plus elle vous résiste et plus vous vous délectez.
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1: Mais si on enlève la peur, si on passe au-dessus, bah à ce moment-là, on peut accéder à tout ce qu'on veut. En fait, si on s'aime, si on a confiance en soi, et si on respecte ce qu'on ressent à l'intérieur, eh ben, on peut avoir une vie super heureuse. Et ce n'est pas l'État, le voisin, les patrons, nos maris, nos enfants qui vont être responsables de notre bonheur ou de notre malheur. C'est juste nous, en fait. Et ça, c'est pas facile à faire comprendre, c'est-à-dire que les gens pensent qu'ils sont malheureux à cause des autres. Mais en fait, ils sont juste malheureux à cause d'eux, parce que ils n'ont pas encore décidé qu'ils pouvaient être heureux. Mais on peut décider d'être heureux. Et on peut décider de faire des choses extraordinaires avec bienveillance et amour dans le respect des autres, en arrêtant d'avoir peur des autres. Si on a confiance en la vie, et ben, c'est beaucoup plus facile. Parce qu'on peut lâcher ses peurs et on peut y aller, quoi.

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Mais si on enlève la peur, si on passe au-dessus, bah, à ce moment-là, on peut accéder à tout ce qu'on veut. En fait, si on s'aime, si on a confiance en soi, et si on respecte ce qu'on ressent à l'intérieur, eh ben, on peut avoir une vie super heureuse. Et c'est pas l'État, le voisin, les patrons, nos maris, nos enfants qui vont être responsables de notre bonheur ou de notre malheur. C'est juste nous, en fait. Et ça, c'est pas facile à faire comprendre. C'est-à-dire que les gens pensent qu'ils sont malheureux à cause des autres. Mais en fait, ils sont juste malheureux à cause d'eux. Parce que ils ont pas encore décidé qu'ils pouvaient être heureux. Mais on peut décider d'être heureux. Et on peut décider de faire des choses extraordinaires avec bienveillance et amour dans le respect des autres, en arrêtant d'avoir peur des autres. Si on a confiance en la vie, et ben, c'est beaucoup plus facile. Parce qu'on peut lâcher ses peurs et on peut y aller, quoi.

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Mais si on enlève la peur, si on passe au-dessus, bah, à ce moment-là, on peut accéder à tout ce qu'on veut. En fait, si on s'aime, si on a confiance en soi, et si on respecte ce qu'on ressent à l'intérieur, eh ben, on peut avoir une vie super heureuse. Et c'est pas l'État, le voisin, les patrons, nos maris, nos enfants qui vont être responsables de notre bonheur ou de notre malheur. C'est juste nous, en fait. Et ça, c'est pas facile à faire comprendre. C'est-à-dire que les gens pensent qu'ils sont malheureux à cause des autres. Mais en fait, ils sont juste malheureux à cause d'eux. Parce que ils n'ont pas encore décidé qu'ils pouvaient être heureux. Mais on peut décider d'être heureux. Et on peut décider de faire des choses extraordinaires avec bienveillance et amour dans le respect des autres, en arrêtant d'avoir peur des autres. Si on a confiance en la vie, et ben, c'est beaucoup plus facile. Parce qu'on peut lâcher ses peurs et on peut y aller, quoi.

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2: Bélier, ne regardez pas uniquement ce que vous n'avez pas vraiment réussi. Il y a aussi la partie pleine du verre à prendre en compte.
3: Taureau, si vous êtes envahi par le stress avant un entretien d'embauche ou une renégociation de votre salaire, visualisez l'idée que vous allez réussir avant d'y aller.
4: Gémeaux, le sommeil n'est pas votre meilleur ami en ce moment. Les insomnies nuisent à l'efficacité du travail optimal. Pensez aux fleurs de Bac.
5: Cancer. La Lune, Mars et Jupiter en Bélier renforcent votre réputation de rebelle. Vous n'hésitez pas à vous opposer franchement à votre direction en mettant un veto à un projet.
6: Lion. Votre partenaire tente de dicter votre conduite et le ciel tourne à l'orage. Votre couple a besoin d'oxygène, vous êtes au bord de l'asphyxie.
7: Vierge, au travail, si vous alternez les tâches complexes avec celles qui exigent moins de concentration, vous donnerez le meilleur de vous-même.
8: Balance. Célibataire, vous êtes un gentil scorpion, attachant, aimant, et vous allez le démontrer à votre nouvelle conquête.
9: Scorpion, Mercure et Vénus en taureau renforcent votre côté possessif vis-à-vis de vos enfants. Lâchez la bride de temps en temps, ils ont besoin d'air.
10: Sagittaire, votre caractère légèrement réservé peut être considéré comme une faiblesse, mais c'est une arme redoutable, efficace, sur laquelle vos adversaires vont trébucher.
11: Capricorne, si vous venez de connaître un revers de fortune, votre ténacité sans limite vous replace en bonne position pour renflouer rapidement vos finances.
12: Verseau, si vous cherchez un travail, vous devrez faire preuve d'appatibilité, voire de mobilité. La Lune en Gémeaux parle de déplacement, voire de déménagement.
13: Poisson, vous avez le don de renverser la vapeur sur une situation qui paraissait inextricable. Plus elle vous résiste et plus vous vous délectez.
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14: Mais si on enlève la peur, si on passe au-dessus, bah à ce moment-là, on peut accéder à tout ce qu'on veut. En fait, si on s'aime, si on a confiance en soi, et si on respecte ce qu'on ressent à l'intérieur, eh ben, on peut avoir une vie super heureuse. Et ce n'est pas l'État, le voisin, les patrons, nos maris, nos enfants qui vont être responsables de notre bonheur ou de notre malheur. C'est juste nous, en fait. Et ça, c'est pas facile à faire comprendre. C'est-à-dire que les gens pensent qu'ils sont malheureux à cause des autres. Mais en fait, ils sont juste malheureux à cause d'eux. Parce que ils n'ont pas encore décidé qu'ils pouvaient être heureux. Mais on peut décider d'être heureux. Et on peut décider de faire des choses extraordinaires avec bienveillance et amour dans le respect des autres, en arrêtant d'avoir peur des autres. Si on a confiance en la vie, et ben, c'est beaucoup plus facile. Parce qu'on peut lâcher ses peurs et on peut y aller, quoi.

Chers amis, bonsoir. Merci de nous rejoindre sur TVM3, sur votre belle émission Parlez-moi d'avenir avec votre confident, votre ami Nino. Et oui, en direct pendant 2 heures, toujours un réel plaisir de vous retrouver. Alors, ce soir, les lignes sont ouvertes, les concours SMS. Donc, je rappelle évidemment comment faire pour arriver ici à mes côtés. De la façon la plus simple du monde, c'est de composer le 0901-901-993, touche numéro 1. Vous avez remarqué aussi en bas de votre écran qu'il y a tous nos amis qui sont connectés uniquement pour vous. Et ça ne passe pas par la télévision. Là, vous appuyez sur la touche numéro 2 pour avoir une consultation en privé avec eux. Ils seront là, voilà, en toute confidentialité. Donc, rien ne transperce, rien ne passe à la télévision. Et si vous ne savez pas qui choisir, le petit chiffre porte bonheur, le chiffre 3, et là vous êtes parti avec quelqu'un que vous n'avez jamais eu en ligne, et je suis sûr que cette personne pourra vous aider à vous donner des pistes, à vous guider sur votre chemin de vie. Quant à moi, donc vous le savez, je suis médium de naissance, vous me connaissez bien, je communique avec les défunts, donc un petit message des défunts, c'est possible d'en avoir. On parle également de toutes sortes de choses, des rêves. J'ai toujours préparé, comme d'habitude, quelques rêves et vous expliquer la signification entre les appels, si évidemment le temps le permet, parce que vous êtes toujours très nombreux à nous téléphoner, et ça fait très plaisir. Je préfère parler avec vous et vous éclairer du mieux que je peux que de parler d'un autre sujet. Donc n'hésitez pas, et vous le savez, le concours SMS pour la modique somme d'un franc, vous arrivez ici à l'antenne à mes côtés. Alors le concours SMS, c'est très simple, ça va apparaître sur votre écran et on va le faire comme moi l'habitude, on va le faire en même temps que la régie. Alors on prend son portable, son attel. Voilà, donc vous le voyez, un franc le SMS, il n'y a pas de coût supplémentaire. Vous prenez donc votre Natel ou votre portable TVM3 que vous envoyez au 700. Voilà. Vous appuyez bien sûr sur la petite flèche, hein. Attention, hein. Et ça arrive chez nous en régie, et donc comme je vous l'ai déjà expliqué, il y a un ordinateur avec un programme bien spécifique pour les SMS. Donc tout SMS arrive dans cet ordinateur qui, de façon aléatoire, va tirer au sort votre numéro de téléphone. Donc si vous envoyez un SMS tout de suite, vous pouvez passer dans 10 minutes, comme vous pouvez passer dans une heure, puisque on est ensemble jusqu'à peu près 22 heures, donc ça vous laisse largement le temps de faire ce concours, et donc je réponds à 3-4 questions. Voilà, on évite la santé et le juridique, ça vous le savez, mais sinon toutes les autres questions, vous pouvez les poser, concernant également vos énergies, voir si ça va aller mieux. C'est vrai, ce sont les périodes d'examen, de résultats d'examen, sur vos enfants, toutes ces questions, vous pouvez me les poser, donc soit par le numéro direct, soit par le concours SMS. Donc en attendant le premier appel de la soirée, on va commencer un petit sujet sur les rêves. Ah oui, avant de commencer le,

le sujet sur les REP, c'est vrai. J'avais oublié de vous dire que si vous souhaitez participer par carte postale ou via une lettre, vous n'êtes pas obligé de faire le concours SMS, mais vous pouvez, or, comme moi j'adore recevoir encore des cartes postales et des lettres, voilà, je suis de la vieille école, je sais, mais voilà, je trouve que c'est plus joli. Et donc, vous envoyez votre carte postale en mettant bien votre nom, votre prénom et surtout votre numéro de téléphone, parce que ça, souvent, c'est arrivé aussi que on vous dit... Enfin, que vous nous envoyez la carte postale, vous écrivez des très jolies choses, des gentilles choses, c'est très mignon, mais vous oubliez de mettre votre numéro de téléphone, donc voilà, en régie, ils savent pas vous appeler. Donc vous envoyez le tout à TVM3, case postale 285, 1024, écu blanc, et voilà, donc quelques jours d'attente, les délais postaux. Et votre carte sera tirée au sort et voilà, là aussi vous serez appelé et on vous dira, voilà, ce soir c'est Nino qui est en direct. Si vous n'avez pas envie de passer avec moi, hein, ça peut arriver, vous pouvez passer avec Bruno, avec Cristal, avec voilà, le voyant ou la voyante de votre choix qui est à l'antenne et vous dites par exemple, ben voilà, moi je préfère plutôt passer avec Cristal qu'avec Nino, et bien voilà, en régie, prendront note de ça. Et quand ce sera Cristal qui sera là le soir en direct, eh bien, vous serez appelé. Donc, voilà, la carte postale ou la lettre, c'est tout bon pour vous. Vous choisissez le voyant ou la voyante de votre choix, bien sûr, qui est à l'antenne. Hein. Ça ne concerne pas nos amis qui sont en bas de votre écran. Alors, donc, je disais, on va commencer gentiment, avant le premier appel, à parler des rêves. Et alors, donc, souvent, vous savez, moi, j'interprète les rêves. Et quand vous m'appelez au code 103, d'ailleurs, je vous en remercie infiniment. Quand vous m'appelez, donc, à l'arrière, sur ce code 103, souvent, voilà, vous demandez une question. Je ne vais pas tout révéler non plus, mais vous êtes nombreux à demander certaines choses sur les rêves. Alors, voilà, parfois ça me marque certains rêves que vous me demandez, notamment la mort de son père qui est encore vivant. Donc on rêve que le père décède. Et pourtant, il est bien vivant. Alors, ce n'est pas du tout un présage de malheur, ce n'est pas un rêve prémonitoire, je précise, que du contraire, c'est souvent un symbole de changement, de transition ou d'un besoin de prendre sa propre autonomie. Donc, votre subconscient pourrait exprimer un désir de changement ou d'évolution personnelle, peut-être liée à la figure paternelle. Différentes interprétations possibles pour ce rêve, changement et indépendance. Donc le rêve peut symboliser un désir de se libérer de certaines influences ou attentes paternelles et de prendre son propre chemin. La fin d'un cycle, la mort dans un rêve peut représenter la fin d'une phase de votre vie et le début d'une nouvelle avec des changements importants à venir. Ça peut être dans le travail, ça peut être un déménagement, ça peut être vous changer de partenaire. Alors, c'est un besoin aussi de se distancer. Parfois, il est possible que vous ayez besoin de prendre du recul émotionnel par rapport à votre père, même si cela ne signifie pas spécialement que vous allez vous disputer avec et avoir une rupture. Non, pas du tout. Alors, il faut se préparer parfois à un changement. Le rêve peut être une façon pour votre esprit de se préparer à des changements importants qui pourraient affecter votre relation avec votre père ou votre vie en général. Il y a une interprétation personnelle également. Il est important de considérer le contexte de votre vie et de vos propres émotions pour interpréter le rêve de manière plus précise. Donc, il est important de noter que les rêves sont subjectifs et leur signification varie d'une personne à l'autre. Si le rêve est particulièrement troublant, vous pouvez en parler à un professionnel des rêves. Alors,
je ne me dirais pas professionnel quand même pas à ce point-là, mais j'ai beaucoup étudié

0: les rêves, parce que ça m'a toujours passionné de savoir qu'est-ce qui se passait dans notre subconscient pendant qu'on dormait. Et donc, dans mes lectures, à force évidemment de me documenter avec tout ça, j'ai facile à vous interpréter un rêve. Et dans un rêve aussi, tout est important. Parfois, on me parle, voilà, je rêvais d'une dame habillée en rouge. Eh bien, voilà, les couleurs sont importantes. La robe rouge signifie une telle chose. Si c'est vous avez vu des roses et que c'est des roses blanches, des roses rouges, des roses jaunes, tout ça, eh bien, ça a son importance parce que ça a des significations différentes. Donc, si vous aussi, voilà, vous faites des rêves et vous vous demandez la signification, eh bien, vous pouvez donc téléphoner ou faire le concours SMS et je me ferai un plaisir de répondre donc à votre rêve. Et donc voilà. Et je pense que nous avons quelqu'un en ligne et que nous accueillons le premier appel de la soirée. Allô, bonsoir.
1: Bonsoir Nino, enchanté
0: Comment allez-vous?
1: de vous parler et je suis un peu ému parce que j'ai tellement entendu parler de vous et voilà quoi,
0: Eh bien,
1: je suis un
0: c'est
1: peu ému.
0: gentil, c'est très gentil ce que vous me dites là. Alors, j'ai votre
1: Oui parce
0: prénom, j'ai
1: que...
0: votre date de naissance. Donc, vous pouvez me poser les questions que vous voulez. Je vous
1: Oui.
0: écoute.
1: Voilà, dans ma vie sentimentale, qu'est-ce que vous
0: Oui.
1: voyez? Dites-moi.
0: Alors, par rapport à quelqu'un en particulier ou il n'y a personne dans votre vie
1: J'aimais.
0: et c'est du général hein? J'ai
1: Non,
0: pas
1: j'aurais
0: bien
1: deux
0: compris ce
1: personnes
0: que
1: dans
0: vous
1: ma
0: m'avez dit.
1: vie.
0: Vous avez deux personnes dans votre vie. Vous n'avez pas donné les
1: Oui.
0: prénoms et date de naissance en régie. Mais bon, c'est pas grave.
1: Non,
0: On
1: mais
0: va essayer
1: voilà.
0: de voir. Donc, il y a deux personnes dans votre vie et qu'est-ce que vous voulez savoir exactement?
1: Dans laquelle j'ai une relation avec quelqu'un de plus jeune et une autre avec quelqu'un de plus âgé.
0: Ah donc vous avez deux relations en même temps.
1: Oui, j'ai une double relation dans ma vie. Bon,
0: C'est
1: ça
0: pas
1: n'arrive pas tout
0: bien
1: le temps,
0: ça, hein?
1: mais...
0: Pas bien. Parce que voilà,
1: Donc,
0: ces personnes,
1: je sais...
0: elles pourraient être choquées. Alors, je vais regarder. Donc, vous voulez savoir? Donnez-moi au moins la date de naissance, l'année de naissance, que je puisse avoir un repère.
1: Oui, donc 44 ans.
0: OK.
1: Et l'autre, il a mon âge, 55. Donc voilà, par
0: 55.
1: rapport à ça, je voudrais bien savoir dans quoi je vais. Enfin voilà, dans quoi
0: Ouais,
1: je.
0: vers
1: Voilà,
0: quoi
1: ma
0: vous
1: vie
0: allez.
1: dans.
0: Ok.
1: Voilà.
0: Alors, écoutez, moi je vois que il y a une belle élévation pour vous. Et donc, moi en amour, il y a du succès. Hein? Donc je montre les cartes pardon, à l'antenne. On voit qu'il y a une
1: Oui.
0: mutation. Donc on voit que vous allez devoir prendre une décision. Mais cette
1: Oui,
0: décision, c'est
1: j'ai
0: une
1: pas le
0: bonne
1: choix.
0: décision parce que ça va être une élévation. Donc ça veut dire qu'avec cette personne, vous allez avancer, comme on dit, main dans la main. Donc pour moi, ça va être positif. Maintenant, ici, je vais essayer de voir lequel de ces deux personnes est le mieux pour vous.
1: Et le
0: Alors,
1: côté
0: mais pour
1: financier aussi, il y a le côté financier dans
0: moi.
1: la vie.
0: Oui. Tout à fait. Mais là, je suis en train de regarder dans vos amours. On voit qu'il y a une
1: D'accord.
0: mort. C'est bien sûr pas une mort physique de qui que ce soit. Vous allez faire la mort avec un des deux. Donc, ça veut dire que vous allez couper contact avec un des
1: Je sais.
0: deux.
1: Ok.
0: Moi, je dirais que pour vous, au fond de vous, vous préférez la personne plus jeune. Et cette personne plus jeune vous apporte, et je montre la carte, une belle clé de réussite. Donc grâce à cette personne, non seulement vous avez,
1: Oui.
0: on va dire, entre guillemets, l'amour, mais...

0: personne peut vous guider, vous aider à vous élever dans votre vie et donc aller de l'avant. Que je dirais la personne plus âgée, c'est une personne qui n'est pas spécialement prête à se mettre dans une relation. Alors, si vous voulez une relation un peu volage, alors je vous dirais peut-être la personne plus âgée préférerait ce genre de choses, qu'il y ait cette relation
1: Non, je
0: plus
1: veux pas, moi
0: volage. Vous voulez vous
1: j'aurais
0: caser.
1: plutôt une relation stable.
0: Mais pour du stable, en tous les cas, avec les deux dates de naissance et mon ressenti, pour moi, c'est la personne qui a 44 ans. Cette personne-là, elle tient à vous, elle a envie d'avancer avec vous. Et je pense même que c'est une personne qui vous aime bien. Et donc, c'est pour ça qu'il va falloir faire un choix. Mais il faudrait peut-être pas que cette personne le sache. Hein, parce que si cette personne le sait, ça pourrait la perturber. Et donc, il pourrait y avoir quelques soucis,
1: Oui,
0: quoi.
1: on va
0: Il
1: dire
0: faut, il faut, faut, voilà,
1: de
0: maintenant,
1: lapin, ouais, il faut choisir.
0: Voilà, il faut choisir et il faut bien choisir. Bon, moi, je vous dirais la personne plus jeune qui est plus stable, mais cette
1: Vous le
0: personne, si vous
1: sentez
0: lui
1: plus
0: dites,
1: comme ça, en
0: voilà,
1: fait. Vous
0: ouais, parce que si vous lui dites, j'ai
1: sentez plus
0: quelqu'un
1: comme ça pour moi.
0: d'autre, ouais, voilà, ça va balancer, quoi. Si elle sait que vous avez quelqu'un d'autre, bah, cette personne qui tient à vous et qui pense que vous êtes bien sûr célibataire,
1: Bah
0: ça va
1: oui,
0: faire
1: forcément,
0: qu'elle
1: oui.
0: va se sentir un peu mal, quoi. Donc, voilà, c'est peut-être pas un bon conseil que je donne, mais vaut mieux faire les choses discrètement et après dire, voilà, cette personne plus jeune, si c'est elle que vous choisissez, voilà, que vous avez envie d'avancer main dans la main, bon, un jour après l'autre, hein, il ne faut pas non plus aller trop vite, faut pas brûler les étapes,
1: Non, bien
0: mais
1: sûr,
0: je
1: bien
0: pense
1: sûr.
0: qu'avec cette personne, pour moi, vous pouvez vivre une belle histoire. Alors, jamais je peux jurer pour la vie, parce que dans 20 ans,
1: Ah
0: bah, je ne sais
1: non.
0: pas ce qui va se passer, mais dans les 2 voire 3 ans, moi, je vous vois toujours en couple, donc voilà, chacun évidemment doit bien s'exprimer. Il faut qu'il y ait un bon dialogue dans ce couple. Et s'il y a ce bon dialogue, je vois que les choses peuvent avancer,
1: Vous le sentez bien.
0: évoluer et que
1: Vous le sentez
0: oui.
1: bien avec le plus jeune.
0: Oui.
1: Non, vous le
0: Moi, je
1: sentez
0: vois
1: bien
0: qu'avec lui.
1: avec le plus jeune.
0: Oui. Et lui se sent bien avec vous, d'après ce que je peux ressentir. Je ne dis pas que l'autre personne plus âgée n'est pas bien avec vous, mais c'est plus volage, c'est pas quelque chose
1: Oui.
0: qui peut être sérieux. Donc là, c'est plus bon, un peu d'amusement, on va dire, sur le côté. Mais attention que si la personne plus jeune sait que vous vous amusez sur le côté, pourrait mal le prendre. Donc, faites les choses bien.
1: Oui,
0: Voilà, c'est le
1: très.
0: conseil que je peux vous donner. Voilà. Et donc, vous
1: Et
0: voulez
1: sur le
0: savoir
1: point
0: aussi votre
1: financier.
0: financier. On va regarder. Alors, en fait, je vois autour de vous, il y a beaucoup de factures qui se sont accumulées et on dirait qu'il y a une certaine difficulté à payer ces factures.
1: Oui, c'est vrai.
0: Ouais. Mais moi, je
1: Sur
0: vois que vous avez on dirait un double travail. Vous avez un travail où vous avez une rentrée d'argent et vous allez entamer un autre travail, on va dire, pour arrondir les fins de mois. Et ça c'est un travail qui va vous permettre justement de vous remettre à jour avec vos factures. Et je vois que le côté financier, parce que maintenant, toujours payer des factures, bon, bah, c'est pas toujours très, très intéressant, dans la vie, si on travaille juste
1: non, bien
0: pour payer
1: sûr.
0: ses factures. C'est pour ça que pour moi, vous prenez un autre travail sur le côté qui vient par une de vos connaissances, une amitié que vous avez avec quelqu'un, et cette personne vous propose quelque chose, donc peut-être le week-end, peut-être voilà,
1: Non,
0: quand
1: mais
0: vous ne faites pas votre
1: c'est vrai,
0: autre
1: j'ai un
0: travail.
1: job qui vient le samedi et qui me dépanne financièrement, c'est vrai.
0: Mais on voit dans les cartes, hein, on voit les richesses.

0: Et on voit que vous vous remettez en équilibre. Donc, vous remettez vos finances en équilibre grâce, oui, effectivement, à un travail du week-end ou le soir.
1: Non, du week-end, mais en tous les cas, vous avez raison.
0: Voilà, en fait, quelque chose qui remet, on va dire, les pendules à l'heure. Et donc, ça vous permet d'y voir plus clair et aussi de vous divertir un peu parce que, voilà, travailler toute la semaine seulement pour payer les factures et pas avoir une petite parenthèse pour dire de s'amuser un peu, de se changer les idées, ça va pas non plus. Donc, vous avez trouvé cette alternative-là et moi, je vois que ça va continuer. Et pour moi, c'est une bonne alternative. Donc, vous n'avez pas de souci à vous faire à ce niveau-là, ni de crainte. Moi, je vois
1: bravo,
0: que les choses vont bien se passer.
1: Parce que vous voyez, personne qui sait que je prends un petit job le week-end, bravo.
0: Merci, c'est un peu mon métier.
1: Non, mais voilà. Bravo, parce que bon, et personne qui le sait, c'est récent. Ouais, donc,
0: moi, je fais tout.
1: Je suis un peu étonné de votre réponse, que vous sachiez que, voilà, je suis un peu ému par rapport à ça, quoi.
0: Mais il faut pas, je ne mords personne, hein. Mais voilà, si vous êtes fidèle de l'émission, vous savez que moi, j'ai les cartes pour, quelque part, montrer, appuyer mon flash. Mais moi, j'ai un flash dans la tête, voilà, depuis que je suis né, comme
1: non,
0: je,
1: mais
0: je le dis toujours.
1: C'est pour ça que je vous ai...
0: C'est ce qu'on me dit sur vous. Oui, oui.
1: Mais ça que je moi... que je voulais vous avoir au téléphone. J'avais envie d'avoir des réponses. Et vous me donnez toutes les réponses que j'attends.
0: Mais c'est parfait. C'est tant mieux.
1: C'est parfait.
0: On est en début d'émission. Si vous avez une autre question, elle est la bienvenue. Il n'y a pas de souci.
1: Donc, mon côté donc financier, on a fait. Donc, mon côté affectif, je vais partir vers où?
0: Là, on avait parlé des deux personnes. Hein. Qu'est-ce
1: oui,
0: que vous voulez savoir de plus sur ces deux personnes?
1: Plus, mais je vais aller avec le plus jeune ou aller avec le plus âgé, je ne sais pas, à ce niveau-là.
0: Pour moi, ben, comme je vous ai dit, je peux encore regarder, mais pour moi, c'est le plus jeune.
1: Oh, ouais. Le plus jeune, oui, voilà.
0: Et disons que on dirait que c'est quelqu'un, ce garçon plus jeune, comme je peux le ressentir, c'est quelqu'un voilà qui n'aime pas les mensonges, c'est pas quelqu'un qui va faire un scandale, qui va, c'est quelqu'un qui peut vous aimer mais sans non plus vous étouffer. Parce que ça, vous n'aimez pas. J'ai ce ressenti que si on est trop sur ça vous plaît pas. Et moi, je vois effectivement encore une belle clé de réussite. Et pour moi, voilà, dans les cartes, on voit les mensonges. Donc, vous lui avez quand même dit quelques mensonges, mais... Moi, voilà, le conseil que je peux vous donner, c'est de lui parler. Peut-être pas de lui dire que vous lui avez menti, parce que peut-être il le prendrait mal. Et ça, je voudrais pas vous soyez mal à cause de ce que je vous ai dit. Donc, moi, je pense qu'il faut y aller avec doigté, comme on dit. Et donc, voilà, vous lui dites que vous tenez à lui. Et vous lui faites comprendre, pour qu'il ne se pose pas de questions et surtout qu'il ne sache jamais que vous avez eu quelqu'un d'autre en même temps que lui.
1: Oui, qu'il y ait eu un doublon. Voilà, on va dire
0: ça. Ben oui, ça je pense. Autant le plus âgé, j'ai l'impression que s'il le savait, ce serait pas si grave parce que, il est très volage. Mais par contre, le plus jeune, lui, il est plus attaché. Il a envie

0: d'être avec vous et de construire quelque chose. Donc, si vous lui dites oui, mais tu sais, je t'ai trompé ou j'étais en même temps avec quelqu'un d'autre, je pense que il va mal le prendre. Et mais ça va lui faire de la peine, je pense. Et donc,
1: oui, et puis il est plus jeune et plus vieux, donc voilà. Ça risque
0: mais moi, dans ce que je ressens, c'est il vous a choisi vous, mais c'est quelqu'un qui, je pense, hein, peut avoir qui veut. Ça doit être quelqu'un qui est, pour moi, qui a une certaine prestance. Donc,
1: non, ça m'énerve.
0: Voilà,
1: mais
0: voilà, il peut avoir qui veut. S'il vous a choisi vous, je veux dire, vous avez aussi... Vous êtes comme vous êtes, mais je veux dire, lui, il est comme il est. Mais je pense que tous les deux, ça peut bien jouer entre vous. Mais il faut être honnête avec lui. Mais honnête à partir de maintenant. Pas lui raconter, j'ai eu une double liaison, parce que je pense qu'il le prendrait mal.
1: Ah oui, non, et, je comprends.
0: Voilà, ça c'est quelque chose que je ressens fort.
1: Je comprends, si vous là, ce serait pas... C'est très dur déjà de faire un choix et déjà et puis d'avancer, c'est pas évident. Hein.
0: Ah, si vous aimez les deux personnes vraiment fort, ça peut arriver. Ça peut arriver, mais à un moment donné, il y a un choix à faire. Mais comme vous dites que vous cherchez quelque chose de plus stable, moi, dans ce que je ressens, je vois que la personne plus stable, c'est la personne plus jeune. Et en même temps, jeune, c'est pas quelqu'un de 20 ans non plus, quoi. Donc, c'est quelqu'un qui a une expérience aussi quand même de la vie. Donc, oui, il est plus jeune que vous, mais il n'est pas non plus tout jeune, qu'il a 20 ans, qu'il ne connaît rien. Je pense qu'avec lui, vous pouvez parler, voilà, qu'avec le plus âgé. Je n'ai pas dit que le plus âgé n'avait aucune expérience de la vie, hein, mais j'ai l'impression qu'avec le plus âgé, c'est beaucoup plus volage. Il n'y a pas de discussion, vraiment. C'est pas quelqu'un qui s'intéresse vraiment... voilà, il est intéressé, bon, pas
1: plus
0: un destin.
1: Superficiel, on va dire.
0: Voilà, c'est ça. Quelqu'un de plus superficiel. Et cette personne, moi, je n'ai pas l'impression qu'elle a réellement envie de se caser, d'être stable. Donc, personne, voilà, prenez que vous avez une autre relation avec quelqu'un de plus jeune, voilà, ce serait fini avec la personne, mais cette personne irait vite retrouver quelqu'un d'autre, n'est pas attaché à vous comme le plus jeune. Moi, c'est vraiment comme ça que je le ressens.
1: Et pour financier, vous voyez les choses plus claires. Chez moi, m'a dit, bon, j'ai entendu comme quoi ça allait se remonter, mais dans combien de temps
0: Moi, je dirais que déjà, sur l'été, donc bon, on y est, donc sur le mois de juillet, je dirais que déjà, il y a des rentrées d'argent plus importante. Alors peut-être vous allez faire des remplacements, peut-être on va vous demander parce qu'il y a les soldes au mois de juillet par exemple, donc on va vous demander si vous travaillez le samedi, on va peut-être vous dire écoutez, venez aussi quelques heures le dimanche, on a besoin parce qu'il y a beaucoup de monde. Donc pour moi, c'est ça qui joue et c'est ça qui vous élève quelque part par rapport à l'argent et vous pouvez vous trouver mieux. Ça, c'est, je ne ressens rien de
1: donc,
0: de
1: financièrement,
0: négatif.
1: Donc, ça va se relever, quoi.
0: Les problèmes ont été là, je ne dis pas le contraire, mais c'est le passé. Maintenant, vous concentrez sur votre futur. Vous avez trouvé une petite place sur le côté, tant mieux, et vous verrez que si vous êtes bien dans votre travail, mais je pense que vous faites bien votre travail, donc le

0: patron sera content de vous et vous donnera des jours en plus parce qu'il dira, voilà, au mois de juillet, on travaille beaucoup, c'est vrai, période de solde. Donc, il y a des dimanches aussi où certainement le magasin serait ouvert. Donc, pour moi, voilà, je
1: non, tout à fait, il y a des dimanches qui sont ouverts, donc...
0: Oui, c'est vraiment la vente, ouais, parce que je vois le contact avec les gens. Vous êtes vraiment en contact, c'est dans une vente de quelque chose, parce que je vois contact avec les gens.
1: Je vends des costumes, donc j'ai contact avec le client tout le temps.
0: Mmh. Ouais, je comprends. Oui, mais c'est ça. C'est bien ce que je ressens. Donc pour moi, ce travail sera bénéfique et aussi bénéfique dans le sens où ça vous apporte de voir du monde, de parler avec des gens et ça aussi sur le compte bancaire, ben voilà, il y a plus d'argent. Donc forcément, qui dit plus d'argent dit aussi que les factures se payent plus facilement et qu'il reste un peu d'argent pour du divertissement, parce que c'est vrai que ces derniers temps, je vous sens fort isolé, et c'est aussi isolé à cause de l'argent, parce que voilà, on ne peut pas tout faire. Vous n'arrivez pas à tout faire, et c'est vrai que la vie est chère. Donc c'est pas évident si on, je veux dire, voilà, c'est courant maintenant d'avoir deux emplois, parce que avec un seul c'est difficile de s'en sortir. Donc il y a beaucoup de personnes qui travaillent qui ont deux emplois, même si c'est le samedi ou si c'est en soirée pour certaines personnes. Voilà, ces personnes peuvent quand même avoir un peu d'argent en plus, et donc on ne paye pas que les factures, on peut avoir une certaine forme de divertissement. Donc pour moi, les choix que vous avez faits jusque maintenant, pour moi, vous faites
1: ils sont
0: les
1: pas trop mauvais.
0: Non. Non.
1: Super, en tout cas vous avez deviné, entre guillemets, mon job. Hein.
0: Écoutez, c'était pas compliqué enfin, c'était pas compliqué, moi c'est mon don comme ça, mais je vois autour de vous beaucoup de monde, et j'y connais rien, hein, dans la vente de costumes. Je suppose que c'est des costumes de cérémonie.
1: Oui, tout à fait.
0: Oui, mais donc, voilà, là, donc vous devez
1: conseiller un pied... Non,
0: mais vous devez conseiller les personnes, c'est ça, il faut conseiller les personnes. Donc, quelque part, c'est vrai, parce que la vente, ça peut être aussi dans l'alimentation, par exemple.
1: On n'importe quoi,
0: il y a un contact clientèle, mais c'est bonjour, bonsoir, vous pointez vos articles et voilà, c'est tout. Ici, pour vendre un costume, je pense, il y a un dialogue qui s'installe avec le client.
1: Et vous touchez le point, c'est masculin, hein, et voilà, et vous touchez le point, boum boum, un costume. Voilà, je veux dire, vous avez encore soulevé un grand débat dans ma tête. Hein.
0: Écoutez, tant mieux. Si au moins ce que je vous dis peut porter ses fruits pour que vous retrouviez, on va dire, une vie plus agréable, parce que on est tous là, toute l'équipe est là pour ça, quand on répond à vos questions, soit à la télévision, soit quand vous nous appelez à l'arrière, on est là pour essayer de vous remettre, voilà, vous avez dévié un peu, on essaye de vous donner des conseils pour retourner sur le droit chemin. Mais là, ça, c'est le destin. Moi, je crois très fort au destin, donc je pense que le destin fait que, aussi bien dans vos amours que dans le travail, que dans les finances, et que je dirais même pour votre morale, pour la vie de tous les jours, pour moi, ben voilà, vous êtes sur le bon chemin. Donc, il n'y a pas à se tracasser à ce niveau-là. Pour moi, vous êtes Vous êtes en train
1: Ben, je me
0: d'aller
1: ferai un plaisir
0: de l'avant.
1: de vous rappeler.
0: Mais oui, donnez-moi des bonnes nouvelles, hein. Ça me fera plaisir
1: Oui, non,
0: d'avoir de vos
1: franchement,
0: nouvelles.
1: je suis épaté moins sur ces choses que vous ne saviez pas déjà. Que j'étais
0: Je dirais pas
1: vendeur
0: que j'ai
1: enfin, de
0: deviné,
1: costumes et tout.
0: je dirais que voilà, si vous regardez souvent l'émission, j'essaye en tous les cas de toujours essayer de remettre la personne sur le bon chemin, comme ça après voilà, vous continuez sur votre lancée et tout se passe bien. Donc moi je vois que les aspects positifs sont là, donc il ne faut pas avoir de crainte à ce niveau-là. Pour moi, vous avez choisi on va dire, les futurs choix que vous faites. Pour moi, ce sont les bons.
1: Oui,
0: Donc, ça va
1: on
0: bien
1: est
0: se passer
1: bon,
0: pour
1: quoi.
0: vous. Oui, n'avez pas à vous
1: Mais en tout
0: tracasser.
1: cas, un grand merci, en tout cas.
0: Mais avec plaisir. Et donc, comme on a dit, vous me donnez des bonnes nouvelles, j'espère, bientôt.
1: Mais je vous appellerai. Ne vous inquiétez pas.
0: D'accord. Avec plaisir. Alors, je vous souhaite une bonne
1: Allez, au
0: soirée.
1: revoir.
0: Tout de bon pour
1: Merci, bonne
0: vous.
1: soirée.
0: Et voilà.
1: Et
0: Merci.
1: bonjour
0: À
1: en Suisse.
0: bientôt.
1: À bientôt.
0: Oui. À bientôt. Au revoir.
1: Au revoir.
0: Et voilà les amis, hein, donc vous le savez, moi j'essaye toujours de vous aider, de vous remettre sur le droit chemin quand on dévie un peu et qu'on me demande conseil, hein, c'est pas moi qui vais venir vous chercher, si c'est pas vous qui faites le pas vers moi, mais quand vous m'appelez au code 103 ou que vous arrivez ici à l'antenne, c'est toujours un plaisir en tous les cas de vous guider du mieux que je peux et de vous donner le plus de pistes possibles. Voilà, on va marquer la page de publicité. Donc, vous pouvez composer le 0901 901 993 touche numéro 1. Et juste après la page de publicité, peut-être, vous serez ici à mes côtés. À tout de suite.

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Voilà, dire qu'il me fasse une petite voyance, qu'il réponde à quelques questions que je me pose, parce que il y en a qui arrivent à se tirer les cartes à eux-mêmes, hein, mais moi, quand je me tire les cartes à moi-même, j'ai l'impression de ne pas être neutre, en fait. Donc, c'est voilà, je n'ai pas la réponse que je veux vraiment maintenant. Voilà, j'ai l'impression d'influencer les cartes. Tandis que si c'est quelqu'un d'autre qui me fait les cartes ou qui est comme moi, qui a un don de médium et qui n'a pas besoin de cartes et qui me dit les choses comme ça, eh bien pour moi, c'est quelque chose qui m'aide beaucoup dans la vie. Donc voilà. Donc, moi, je vous attends ici à mes côtés, donc au 0901 901 993, touche numéro 1, ou un petit SMS TVM3 au 700. Alors, il arrive ce prochain appel. Votre santé, hein, il fait très très chaud ici. Et donc, voilà, eh bien, je vais continuer. Alors, j'avais préparé quelques rêves, comme je vous avais dit. Et en attendant d'avoir le prochain appel, eh bien, on va regarder. Donc, ce rêve, c'est le rêve d'un puits. Un puits dans un jardin. Vous voyez le puits. Voilà. On m'a parlé de ça. Donc, j'avoue que directement, j'ai pas su y répondre. J'ai dû faire des recherches parce que, voilà, j'avais jamais entendu ce rêve d'un puits. Alors, quand la profondeur prend la parole dans nos songes. Donc, rêver d'un puits, c'est plonger au cœur des symboles anciens, là où l'inconscient vient puiser espoir, secret et mémoire. Le puits source enfoui sous la surface est depuis toujours associé à la vie, à la quête, mais aussi au mystère de l'âme. Le puits dans l'imaginaire collectif, donc dans de nombreuses cultures, le puits représente un lien entre le monde visible et l'invisible. Il est passage, seuil, parfois abîme, souvent promesse. On y puise de l'eau, mais aussi des réponses ou des souvenirs enfouis. Le puits, c'est l'endroit où l'on interroge les profondeurs en quête d'une vérité intime ou d'un espoir caché. Alors, les interprétations courantes du rêve du puits, c'est une recherche intérieure. Rêver d'un puits peut signifier que l'on est à la recherche de ses ressources intérieures. Il peut s'agir d'une invitation à sonder ses propres émotions ou à explorer des sentiments profonds, parfois refoulés. Alors, potentiel caché. L'eau du puits invisible à la surface évoque souvent des talents ou des désirs que l'on n'ose pas révéler. Le rêveur ou la rêveuse pourrait être appelé à faire remonter à la lumière une partie de soi encore ignorée. Alors, besoin d'aide ou d'énergie. Si l'on tente de puiser de l'eau sans succès, cela peut refléter un sentiment de vide, un épuisement ou un besoin de soutien extérieur. Alors, il y a des secrets et aussi des révélations. Un puits profond ou obscur peut évoquer un secret bien gardé, une énigme à résoudre ou une peur à affronter. Plonger ou tomber dans le puits traduit parfois une inquiétude face à l'inconnu ou à

0: la perte de contrôle. Alors, eh bien voilà, j'y reviendrai parce que, hop, je remets un peu mes oreillettes, voilà. Et nous accueillons quelqu'un. Allô, bonsoir.
1: Bonsoir Nino, comment allez-vous?
0: Mais je vais bien, et vous?
1: Oui, ça va.
0: Ah, mais c'est parfait alors, j'ai votre prénom, votre date de naissance, oui. Dites-moi, quelle est votre question?
1: Alors, j'aimerais savoir mes énergies.
0: Oui. Vous avez quelque chose qui vous tracasse en tous les cas. Et oui. Par cette chose qui vous tracasse, ça fait baisser vos énergies.
1: Oui.
0: Alors... Mais disons que oui, elles peuvent certains jours être plus basses que d'autres. Mais je vois que pour moi, vous avancez vers quelque chose qui peut être positif. Hein. Donc,
1: oui, pour ma part, donc pour moi. Hein. Pour moi.
0: Moi, en tout cas, je vois que sur des malheurs que vous avez pu avoir, vous avez la paix.
1: Oui.
0: Donc, je montre les cartes à l'écran. Vous avez la paix, ce qui veut dire que les soucis que vous pouvez avoir, les malheurs que vous avez pu avoir, même si c'est récent, pour moi vont appartenir dans très peu de temps au passé. Donc vous allez vous retrouver avec la paix et donc forcément les énergies remontent. Donc sur ça j'ai un bon ressenti vraiment. Je vois que les choses se passent bien. Donc ce souci que vous avez, je pense que c'est avec une personne qui a un souci. Oui. Mais voilà, il y a des discussions. Vous allez pouvoir quelque part discuter avec cette personne, voire ces personnes, mais pour moi c'est une personne en particulier. Et quand vous aurez discuté, voilà, vous pourrez vous remettre dans un droit chemin, je dirais, avec cette personne.
1: Voilà. Ok. Ben, je sais de qui il s'agit. Pour moi, est-ce que c'est bon? Je veux dire, on peut passer à quelqu'un d'autre? Vous voyez rien de spécial pour moi. Oui, j'aurais voulu demander l'oracle de l'au-delà.
0: Oui, un message de quelqu'un de l'au-delà.
1: Oui, s'il vous plaît.
0: Alors, j'ai des prénoms, mais c'est pas des personnes de l'au-delà, ça,
1: non,
0: les prénoms
1: pas,
0: que vous avez donnés.
1: C'est pas ces prénoms-là, c'est de l'au-delà, oui.
0: Mais alors, j'ai besoin d'un prénom et d'une année de décès pour pouvoir avoir un message de l'au-delà.
1: C'est le G, et puis oui. Il est décédé le 6 juillet 1900. Attendez.
0: 2022, d'accord.
1: Attendez, non, 2020, alors... pardon, excusez-moi.
0: 2020, ok.
1: Oui.
0: Je vais regarder avec les cartes de l'au-delà. Je vois, j'ai les frissons, comme je dis souvent, qui m'envahissent. Mais pourtant, ici, il fait très chaud. Hein. Donc, quand j'ai ce genre de frisson, bah, c'est pas pour rien. Ça signifie bien qu'il y a déjà cette personne, de façon imagée, mais cette âme près de moi. J'ai des frissons vraiment partout.
1: D'accord.
0: Alors,
1: d'accord.
0: On va voir ce message. Est-ce que cette personne a... Je tire une carte, te demander pardon. Alors, je vais vous la lire. En ce moment, j'ai besoin de te demander pardon pour continuer mon cheminement dans l'au-delà. Le travail que je fais sur moi-même m'a permis de comprendre qu'il m'est arrivé de te faire mal.

0: personne aujourd'hui, cette âme plutôt aujourd'hui, est près de vous. Et si vous lui parlez, il vous entend. Et donc, pour moi, vous pouvez lui demander des choses et il vous enverra les énergies positives pour arriver à faire les choses que vous voulez. Vous le ressentez parfois près de vous?
1: Oui.
0: Mais je ne suis pas étonné.
1: Mon ami.
0: Oui, mais je ne suis pas étonné du tout.
1: Mon amoureux, quoi.
0: Mmh. Oui.
1: D'accord.
0: Mais voilà, ouais, il y a eu des incompréhensions à des moments donnés. Mais il vous demande pardon. Et il vous aime. Il est là près de vous. Ça, c'est sûr. Et si vous lui parlez, vous pouvez pas lui parler tout haut, comme lui parler tout bas. Il vous entend et oui. Vous n'avez même pas besoin de passer par moi. Il ne faut même pas passer par un médium parfois. Hein, pour parler à un défunt, ils sont là près de vous. Vous pouvez leur parler, leur demander, par exemple, quand les énergies ne vont pas bien, ça, les énergies sont un peu basses, eh bien, vous faites vous faites le vide en vous. Vous parlez au défunt de votre choix et je vous assure qu'ils vous entendent. Et ils vous mettront sur votre chemin, ils redresseront votre route pour que les choses se passent bien. Donc ça c'est un message général là, mais voilà, pour tout le monde, on peut parler aux défunts, parce que parfois on me téléphone à l'arrière et on me dit voilà, je voudrais dire à ce défunt telle chose, mais je dis ça, bien sûr que je peux le faire pour vous, mais vous pouvez le faire seul aussi, parce que ils vous entendent, ils sont là à côté de vous. Et ça, je veux dire, on a eu plusieurs fois le cas que le message vraiment corresponde bien à la personne. Donc, pour moi, c'est quelque chose de positif. Donc, il ne faut pas vous tracasser pour ce défunt. Il est là près de vous, d'accord. Vous pouvez lui parler, il vous entend, n'ayez crainte.
1: C'est super, ça fait du bien.
0: Mais voilà.
1: D'entendre ça, c'est vraiment chouette, quoi.
0: Avec et plaisir, puis, je voudrais, en tout cas.
1: Pour moi,
0: dites-moi.
1: Oui. Pour moi, c'est bon, mais je voudrais passer à la deuxième lettre. Je ne sais plus qui je dis, si c'est mon
0: 96.
1: Fils. 96.
0: Je pense que
1: 96,
0: c'est votre...
1: 96. Oui, c'est mon fils.
0: C'est votre fils.
1: Oui,
0: voilà, j'ai son prénom.
1: Oui.
0: Dites-moi, que désirez-vous savoir sur votre fils?
1: Ses énergies aussi, s'il vous plaît.
0: Alors. Il est avec quelqu'un qui. Ça va pas trop?
1: D'accord, parce que j'avais pensé à ça, mais
0: je vous pose la question, parce que moi, c'est ce que je ressens. Il est avec quelqu'un, il y a beaucoup de haut et de bas.
1: Oui, oui. Oui, oui, pour une raison. C'est-à-dire, je voudrais, s'il vous plaît, les énergies déjà juste de elle, de 96, s'il vous plaît.
0: Oui. Alors, mais moi je vois que en fait ces énergies sont parfois à la hausse, hein, mais elles sont souvent basses parce que il est déçu. Il est très déçu de la personne avec qui il est. Et c'est pas une très bonne personne. Et je pense qu'il y a des mensonges, comme je vois dans les cartes. Il y a des doutes, il doute de sa fidélité, il doute de plein de choses sur cette personne. Donc, moi j'ai l'impression que ça ne va pas encore jouer très longtemps entre eux.
1: D'accord, c'était ce que je voulais savoir en fait aussi, parce que je ne vous ai pas donné sa date, mais je peux vous donner sa date de naissance aussi, mais on va passer aux autres lettres.
0: Sinon, moi je vous dis, pour moi, ils ne resteront pas ensemble. C'est sûr et certain.
1: D'accord.
0: Parce que votre fils arrive à un moment de sa vie, bon, il est relativement jeune, hein, donc il a encore largement toute sa vie pour refaire justement sa vie amoureuse. Il n'est pas du tout à la fin de sa vie amoureuse, mais avec cette personne.

0: Non.
1: ça ne joue plus. Donc, il va y
0: D'accord.
1: avoir quelque chose qui va. Voilà, il va falloir faire bouger les choses d'une certaine façon. Et donc, pour moi, ça va bouger. Et vous allez voir que ça va aller. Quand il sera séparé, en tout cas, de cette personne, ça ira de mieux en mieux. Et là, vous ne vous tracasserez plus pour ses énergies ou pour quelque chose que ce soit. Moi, je vois des beaux aspects. Donc, soyez confiante.
0: D'accord. Parce que il est justement, je peux vous le dire maintenant, mais il est en dépression. Et puis il a dû abandonner pour l'instant momentanément son travail, mais ça fait 2 mois, puis ça fait peut-être 4 mois qu'il est en dépression. Et puis j'arrive, il est taiseux un peu, il parle pas beaucoup, j'arrive pas à savoir exactement ce qui se passe. Il me dit toujours c'est le travail. L'autre jour, je lui ai demandé est-ce que ça va avec elle. Et puis il m'a répondu oui, enfin oui, il m'a
1: C'est un
0: répondu
1: mensonge.
0: sans plus. Donc je voilà, bah, parce que voilà, peut-être qu'il veut pas, il a sa fierté aussi, et peut-être qu'il veut pas m'annoncer directement que ça va pas, c'est peut-être ça.
1: Pour moi, en tout cas, il y a
0: Donc
1: mensonge dans ce qu'il vous dit, mais
0: de la
1: quelque
0: part
1: part, enfin,
0: de elle, donc.
1: mensonge, c'est un grand mot. Je dirais plutôt qu'il vous cache des choses pour ne pas que vous soyez inquiète. Moi, je pense que c'est plus ça. Parce que le
0: D'accord.
1: mot mensonge, c'est tout de suite péjoratif. Mais votre fils, c'est pas quelqu'un qui est péjoratif avec vous. Il a plutôt envie
0: Non,
1: de ne
0: non, non, non.
1: pas vous faire inquiéter. C'est ça qu'il y a.
0: Il me marque tout le temps, maman, t'inquiète pas, maman,
1: Mais
0: je
1: oui,
0: vais bien, je vais aller
1: parce que en
0: mieux,
1: bonne
0: je vais aller
1: maman que
0: mieux.
1: vous êtes, vous vous inquiétez. Je m'excuse, j'ai
0: C'est ça?
1: le nez qui coule avec toutes mes allergies. C'est terrible. Mais voilà, donc pour dire avec votre fils, voilà, il cache plutôt des choses pour ne pas vous inquiéter. C'est pas spécialement des
0: Ah là là.
1: mensonges. C'est plutôt on détourne la vérité comme ça. Ben, ça va avec ta copine. Oui, ça va
0: Maman,
1: très bien.
0: t'inquiète pas.
1: Comme ça, vous vous
0: Ah ouais.
1: inquiétez pas.
0: Ah
1: Mais comme je
0: d'accord.
1: vous dis, pour moi, ça ne va pas encore. Je dirais, on est encore sur cette année. Hein, peut-être pas sur l'été. Ce sera sûrement après l'été, mais. Pour moi, on est encore sur cette année et il y a quelque chose qui va se casser. Ça, c'est je le dis avec
0: D'accord.
1: certitude.
0: Et donc, les énergies de mon fils, est-ce qu'il va aller mieux un peu ou c'est par rapport toujours à elle? Parce qu'elle est du 18-10-97, j'ai oublié de vous le dire. Et cette personne, donc avec qui
1: Son
0: il vit
1: prénom?
0: en ce moment, elle aussi.
1: Elle de Laurence.
0: Nom de Léa.
1: Ok.
0: Mais je ne l'ai pas dit avant, j'ai plus pensé. Parce que
1: Oui.
0: ça me tracassait d'autres choses et puis j'ai plus pensé. Mais voilà, elle est donc.
1: D'accord.
0: Si vous pouvez voir les énergies à elle, ou quelle est cette personne finalement,
1: Ouais.
0: si elle fait des trucs dans le dos de mon fils. Vous voyez ce que je veux dire?
1: Oui, c'est ça que je suis en train de regarder. Et pour moi,
0: D'accord.
1: effectivement, elle fait des choses, pas jusqu'à le tromper, mais voilà. Et puis, il y a la belle famille aussi, hein, qui n'est pas tellement, on va dire, conviviale, avec votre fils.
0: Ah.
1: Non, je vois
0: Ouais,
1: qu'elle fait
0: je vois.
1: ses petits coins en douce, elle aime l'argent, elle aime les belles choses, mais bon, voilà quoi.
0: D'accord.
1: On dirait qu'elle est plus avec votre fils par intérêt, par profit. Je ne dis pas qu'elle ne l'a jamais
0: Ah, d'accord.
1: aimé, mais ils en sont arrivés à un
0: Non, non.
1: stade où il n'y a plus vraiment d'amour. Mais comme il ne l'embête pas, elle se dit, ben,

0: voilà, moi je reste avec le temps que j'ai envie, finalement. C'est ça. Mais
1: il y a quelque chose
0: qui coince un petit peu, quoi. Oui, c'est une manipulatrice. Et comme je vous dis, je vois que la belle famille, pour moi, ne n'aide pas. Parce que déjà, la maman est, comment vais-je dire, est assez aussi bizarre. C'est pas une femme qui concerne facilement. Donc, elle n'est pas très très agréable avec votre fils. Donc, moi, je dirais voilà, pour le moment, les choses jouent, mais va arriver un moment où ça va casser, ça va casser avec elle. Je vois pas qu'ils continuent leur chemin. Oui, moi, je vois encore cette année. Encore. Alors, je dis pas l'été. Pas l'été. Pour moi, on est, à mon avis, octobre, novembre.
1: Ouais, d'accord. Ok. Et puis, pour mon fils, pour son travail, il va pas se faire mettre à la porte ou bien? Parce que vu que ça fait déjà deux mois qu'il est à l'arrêt...
0: J'ai rien vu de... Bah oui, mais s'il est sur l'assurance, en même temps, ils peuvent pas le mettre dehors. Il peut
1: être... Il est à l'état de veau, donc il faut vraiment beaucoup pour qu'il mette quelqu'un à la porte. Il est studieux, il travaille bien,
0: il a cette dépression, mais lui, quand il parle de sa dépression, il est plus à parler peut-être de son travail. Mais moi, je pense que même s'il y a un petit peu de travail qui a pu jouer, c'est beaucoup sa compagne qui a fait que les choses aujourd'hui ne jouent plus.
1: D'accord. Oui. Puis, et si je peux me permettre, j'ai encore deux dates. J'ai mon beau-fils.
0: Bien sûr. Donc
1: c'est le fils de mon ex-mari, mais mon beau-fils, je l'ai adopté à l'âge de 3 ans. Je
0: Tout
1: voudrais savoir ses énergies aussi, s'il vous plaît, Nino.
0: Oui, regardez. Alors, j'ai son prénom.
1: Voilà, A.
0: Oui, oui, oui. Et donc, ses énergies aussi.
1: Oui, s'il vous plaît.
0: Et donc, c'est votre beau-fils dans quel sens? C'est une personne qui était avec votre fille?
1: Le fils de mon ex-mari que j'ai élevé depuis l'âge de 3 ans.
0: Ah oui, d'accord.
1: C'est mon beau-fils, c'est le demi-frère de elle.
0: D'accord. On dirait voilà, il y a la carte des épreuves qui est là. On voit qu'il traverse quelques épreuves compliquées en ce moment.
1: Oui, oui.
0: Ça c'est sûr. Alors, mais bon, voilà, c'est aussi quelqu'un de très jeune, donc il a encore toute la vie devant lui pour faire plein de choses. Et je vois que, pour moi, bon ben voilà, il fait son petit bout de chemin. Il y a pas vraiment de soucis à ce niveau-là. C'est quelqu'un d'assez sensible, donc il pourrait parfois être un peu triste de certaines choses. Voilà, mais sinon, pour moi, c'est quelqu'un qui est assez solaire. Je vois des belles cartes quand même pour lui, la belle lumière, une belle réussite. Donc, dans ce qu'il fait, moi, je vois que les choses sont en train d'évoluer quelque part. Donc, pour moi, c'est quelque chose de positif. Ouais. Ça, vous ne devez pas vous inquiéter.
1: Ah ben,

0: Bah oui, alors, super. Et puis, j'aurais encore une dernière personne, c'est mon ex-mari qui est
1: Oui,
0: mon meilleur
1: toi.
0: ami. On habite même la même maison, donc vous voyez, on se donne des coups de main et tout. Et puis,
1: Mais c'est bien
0: je
1: ça, parce
0: voudrais
1: qu'en
0: savoir
1: général,
0: si
1: avec un ex,
0: je
1: c'est pas comme ça que ça fonctionne, mais
0: l'ai
1: c'est bien.
0: réuni. Non, je sais. Non, non, c'est
1: Alors,
0: super et tout. Des
1: donc,
0: énergies.
1: 1966, je regarde ses énergies.
0: Non, ça c'est moi 66, lui c'est 61.
1: On m'a mis
0: Oui,
1: 66. Bon,
0: le
1: il y a une petite erreur, c'est pas
0: non,
1: grave, hein.
0: 66 c'est moi. 66
1: Ok.
0: c'est moi. Mais lui il
1: D'accord,
0: est
1: il n'y a pas de souci.
0: du 27 octobre 1961.
1: Oui, sans problème. Alors, ces énergies. Bon, ben, je crois que je vais un peu dire la même chose. Il y a des jours avec et des jours sans. Lui,
0: Oui.
1: c'est quelqu'un quand même qui essaye de relativiser les choses. Il ne veut pas justement avoir ses énergies basses pour et s'inquiéter de quelque chose qui n'en vaudrait pas la peine. Donc, moi, j'ai envie de
0: Non, c'est
1: dire,
0: vrai.
1: quelque part, il est bénéfique pour vous parce qu'il vous aide parfois à comprendre des choses et à dire, mais c'est vrai, pourquoi je m'inquiète autant, or que, il n'y a pas à s'inquiéter spécialement.
0: Il
1: Donc,
0: est le contraire de
1: oui.
0: moi, donc
1: Oh, pourtant, dans les signes, vous êtes pas loin l'un de l'autre, hein, mais c'est vrai,
0: non,
1: il a un
0: non.
1: caractère voilà, plus doux parfois, et il se dit pourquoi s'inquiéter tellement pour telle chose, or que il n'y a pas spécialement lieu de s'inquiéter.
0: C'est juste. Ben voilà, c'est à peu près tout ce que je voulais savoir.
1: Ouais, mais je
0: Alors,
1: regarde encore en
0: si
1: gros.
0: j'avais...
1: Moi, je vois
0: Oui.
1: avec lui, en tous les cas, je ne dis pas en amour, hein, je parle vraiment de cette belle amitié que vous avez créée, et tant mieux. Il y a
0: Oui, oui.
1: une belle élévation et la réussite qui est là. Donc, pour moi, vous allez continuer cette relation, on va dire, amicale, mais ça vous convient bien
0: Oui.
1: tous les deux. Et moi, je vois que
0: Oui.
1: tout joue bien, donc il n'y a pas à vous tracasser. Je vois que les choses
0: D'accord.
1: vont de l'avant.
0: D'accord. Eh ben, je
1: Voilà.
0: crois que c'est tout. Ben, je vous remercie
1: Comme vous
0: beaucoup,
1: voulez.
0: Nino, et puis je vous
1: Avec
0: souhaite
1: grand
0: une belle
1: plaisir.
0: soirée.
1: Tout de bon pour
0: Merci.
1: vous
0: Et
1: et
0: puis
1: donnez-moi des bonnes nouvelles
0: j'ai
1: bientôt,
0: gagné le concours.
1: j'espère. Ah ben voilà,
0: Oui, puis
1: félicitations, ça n'arrive
0: j'ai
1: pas
0: gagné le
1: qu'aux
0: concours.
1: autres.
0: Alors je... Non, non, non. C'est magnifique. Enfin, je suis contente.
1: Eh bien écoutez, moi
0: Alors, je
1: aussi,
0: vous
1: je suis
0: souhaite
1: très content pour
0: tout
1: vous.
0: de bon. Et puis, merci.
1: Merci, passez une belle
0: Et puis,
1: soirée, à bientôt.
0: oui, belle soirée à vous. Au revoir, Nino.
1: Merci, au revoir.
0: Merci. Au revoir.
1: Voilà les amis, ah, donc encore des beaux échanges, j'essaye, hein, vous voyez, de toujours, pas de toujours voir le positif, parce que bon, quand il y a des choses négatives, des séparations et tout, il faut que j'en parle aussi, hein, je peux pas parler que de positif, on vit pas dans le monde des bisounours, hein, vous le savez. Alors, on va marquer donc la page de publicité. N'hésitez pas à composer le 0901 901 993 touche numéro 1. Et peut-être après la page de publicité, vous serez ici à mes côtés. Et vous pouvez également envoyer un petit SMS TVM3 au 700. Comme l'a dit cette dame, elle a gagné le concours, donc ça n'arrive pas qu'aux autres. Voilà, je vous dis à tout de suite.

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0: Retour, les amis, toujours avec cet immense plaisir d'être en direct à vos côtés. Alors, donc, votre ami Nino, on est encore ensemble pour un petit peu moins de 30 minutes, donc largement le temps de faire, de composer le 0901 901 993 touche numéro 1 ou de faire un petit SMS TVM3 au 700 pour le franc symbolique. Et nous accueillons quelqu'un. Allô, bonsoir.
1: Mais bonsoir Nino,
0: Comment
1: c'est Marcus au
0: allez-vous?
1: téléphone.
0: Marcus.
1: Je vais très bien. J'aimerais vous poser une question. Écoutez, j'ai eu
0: Oui, dites-moi.
1: un très gros dilemme. J'ai eu un très gros dilemme avec mon frère. Donc nous avons 11 mois de différence. Nous avons été élevés ensemble. On s'adore on s'est adoré jusqu'à ce qu'il rencontre sa femme, en fait. Et puis pendant quelques années, ça s'est très très bien passé. Et puis le 14 août, j'ai perdu quelqu'un de ma famille. Et puis, en fait, j'ai eu un héritage, en fait. Et puis mon frère et ma belle-sœur, en fait, se sont retournés contre moi. On retournait toute la famille contre moi, en fait. Et ils ont dit des horreurs sur moi, en fait. Et j'aimerais savoir comment. Alors, mon frère, il est du 26, 5, 5, 59.
0: Et son prénom?
1: Et ça,
0: Parce qu'on ne me l'a pas donné.
1: alors, ça commence par M.
0: M, d'accord. Et donc, ce que vous voulez
1: Et
0: savoir, c'est
1: j'aimerais savoir
0: si...
1: si vous s'il y
0: Oui,
1: a une
0: dites-moi.
1: réconciliation.
0: Ouais. Alors, on va regarder.
1: Donc moi j'ai beaucoup souffert de ce qui a été fait en fait, hein.

0: Je comprends. Oui, pour moi, c'est, vous avez bien parlé d'une femme, je vois une femme, donc pour moi, c'est bien, je veux dire, effectivement, c'est bien cette femme qui vous a écarté, qui vous a éloigné.
1: Oui, alors c'est tout à fait ça. Elle l'a fait avec mes parents. Elle est arrivée dans la famille. Elle a complètement dispatché toute la famille.
0: C'est pas une bonne personne. Je suis désolé de dire ça comme ça, hein, mais
1: Non, non,
0: c'est
1: mais
0: exactement ce que
1: vous
0: je
1: m'apprenez
0: ressens.
1: rien du tout, monsieur.
0: Alors, moi je vois beaucoup de mensonges, manipulations.
1: Tout
0: Non,
1: à fait.
0: c'est vraiment pas une bonne personne. Mais lui ne voit pas, je ne dis pas qu'il ne s'en apercevra jamais, mais là, pour le moment, est focalisé sur elle et elle arrive à le manipuler parfaitement.
1: Ah,
0: Donc, quelque
1: ça c'est sûr.
0: part, ça va pas changer tout de suite. Je ne dis pas que ça ne changera pas, mais c'est pas tout de suite, hein. Ça, malheureusement, je peux
1: Parce
0: pas
1: qu'elle, elle est du
0: annoncer.
1: 5, elle est du 5, du 6, 59
0: Oui.
1: aussi, hein.
0: 5 du 6,
1: Et c'est,
0: 59.
1: excusez-moi, c'est une vraie punaise.
0: Ouais, j'imagine. Et son prénom commence par quelle lettre?
1: M aussi.
0: Ouais. Ben, ouais, je pense que tout à l'heure, je parlais aussi à une dame, mais je disais que la famille, la belle famille ne devait pas être terrible, mais ici, c'est la même chose aussi, hein. Je pense que
1: C'est pire, c'est
0: ça,
1: pire.
0: mais voilà, sa famille à elle, bon, il y a que il y a que de la manipulation quelque part. On dirait que il y a que ça qu'ils savent faire. Je vais dire, elle est le reflet de sa famille en fait. Voilà, malheureusement.
1: Exactement comme sa mère.
0: Ouais, c'est vrai. Je voyais une femme en plus, donc j'aurais dit où est sa mère.
1: Mais est-ce que vous voyez que lui va se rapprocher de moi ou pas du tout?
0: Mais disons que j'ai quand même des belles cartes ici, parce que sur vos doutes, les doutes que vous pouvez avoir sur votre frère, il y a la réussite qui est là, que je montre à l'écran en ce moment. Donc, quelque part, oui.
1: Oui, je vois.
0: Vous allez avoir, sur vos doutes, vous allez avoir des réponses. Donc, vous allez avoir des contacts. Mais c'est pas tout de suite, tout de suite. Alors, mais quand même, voilà, j'ai un
1: Mais
0: chiffre 9, ça nous fait le mois de septembre. C'est quand même pas si loin que ça, finalement. C'est pas
1: non.
0: demain, mais c'est pas non plus en très, très, très longtemps. Moi, je dirais qu'il y a des
1: Mais
0: contacts
1: est-ce
0: qui
1: qu'on
0: peuvent
1: peut...
0: reprendre au mois de septembre.
1: Mais est-ce que vous pensez que lui souffre de cette situation?
0: Alors,
1: Parce que lui, il est sous l'emprise d'elle, hein?
0: quelque part, il oui, porte sa croix, comme on dit, hein, parce que il a des malheurs et il doit remettre de l'ordre, comme le disent les cartes. Voilà la carte des
1: D'accord.
0: malheurs, voilà la carte de l'ordre à côté, donc il faut qu'ils remettent de l'ordre dans tout ça. C'est ça surtout.
1: Mais le couple, il tient ou il tient par miracle?
0: Non, non, ça ne tient plus. Au début, au tout début que je vous ai parlé, je voyais qu'elle avait encore beaucoup d'emprise sur lui. Alors, je ne dis pas
1: Oui.
0: qu'elle n'a plus d'emprise sur lui, mais au vu de l'avancement du jeu, au vu de mes ressentis, je vois que quand même, tout doucement, je dis bien doucement, hein, mais il ouvre un petit œil quand même. Il se pose des questions. Il se dit, mais est-ce vraiment normal que

0: fasse comme ça ou comme ça ou comme ça. Est-ce que tout ça est normal? Voilà. Ça, c'est ce qu'il a en tête.
1: D'accord. Et puis, j'aimerais un autre sujet, en fait. J'aimerais savoir
0: Dites-moi.
1: si je vais rencontrer quelqu'un au masculin.
0: Quelqu'un en
1: En
0: masculin.
1: disant, je fais très...
0: Oui.
1: Oui, je fais très très jeune, je travaille dans le domaine de la mode. On dit que je ressemble beaucoup à Jean-Paul Gaultier, et c'est vrai que j'ai eu une relation pendant 7 ans qui a échoué. Et puis, ben, vous avez vu mon âge. On ne me donne pas mon âge, et j'aimerais savoir si je vais faire une rencontre.
0: On va regarder. Alors, moi, je dirais effectivement que vous vous faites draguer, on vous tourne autour, mais
1: Oui.
0: voilà, vous n'êtes pas très aventureux, donc ce n'est pas quelque chose
1: Non.
0: qui vous attire en premier lieu.
1: Non.
0: Mais il y a quelqu'un qui arrive, hein, quand même. Hein. On voit quelqu'un qui arrive de plus jeune, mais comme vous le dites, vous paraissez plus jeune que votre âge, donc il y a aucun souci à se faire à ce niveau-là. Oui, je vois quelqu'un de plus jeune. Maintenant, c'est 10 ans, quoi. C'est pas non plus 40 ans plus jeune, hein. C'est 10 ans plus jeune, je dirais.
1: Je les veux pas pubères, hein.
0: Non, non. C'est pour ça que je vous dis, c'est pas quelqu'un qui a 20 ans, mais c'est que, oui, petite dizaine d'années en moins que vous, mais voilà, vous allez bien ensemble parce que, voilà, vous êtes deux belles personnes, donc, bah, je veux dire, ça se... Quand je dis vous vous mariez bien, c'est pas que vous allez vous marier, mais vous... Voilà, tous les
1: Non,
0: deux,
1: non.
0: vous êtes bien assortis ensemble, quoi. Et voilà, il a des idées aussi assez festives, c'est quelqu'un qui a des énergies positives. Voilà, parce que
1: Ben
0: vous
1: comme
0: avez
1: moi.
0: besoin de ça, quelqu'un qui se plaint tout le temps,
1: Oui.
0: quelqu'un qui va râler,
1: Ça,
0: surtout,
1: non, alors.
0: ça ne vous intéresse pas. Et
1: Non.
0: là, c'est quelqu'un, voilà, de plus jeune, mais comme vous le dites vous-même, vous ne faites pas votre âge. On ne peut pas dire que y a vraiment quelque chose qui va clocher. Parfois, on en voit un avec soit hétéro, homo, n'importe, hein, mais je veux dire, on voit un plus âgé, l'autre beaucoup beaucoup plus jeune, et ça choque quelque part. Mais ici, pas du tout, pas du
1: Oui.
0: tout. Vous allez bien être assortis et les idées aussi sont quand même, elles sont là, elles sont bonnes. Donc, je ne vois pas que vous devez vraiment vous tracasser à ce niveau-là. Moi, je vois que ça va jouer pour vous, les choses vont évoluer.
1: Vous
0: Bon, au
1: bougez.
0: début, évidemment, hein, c'est plus une prise de contact, de connaissance. Pour
1: Bien
0: moi, c'est
1: sûr,
0: quelqu'un que vous
1: bien sûr.
0: rencontrez dans une soirée, dans quelque chose, en tous les cas, qui est festif. Donc, bah, voilà, c'est
1: D'accord.
0: un peu festif. Donc, vous discutez, vous échangez votre numéro de téléphone, par exemple, et après, vous allez vous faire quelques messages, puis vous allez vous revoir. Et voilà, il va se passer peut-être un mois ou deux où il n'y aura rien de spécial. C'est vraiment apprendre à se connaître, et après,
1: C'est
0: on a
1: le
0: envie
1: principal,
0: de
1: non?
0: tenter la relation. Et pour moi, vous allez tenter cette relation qui va pour moi bien se passer. Donc, il y a vraiment pas à trop vous tracasser à ce niveau-là.
1: Eh bien,
0: Je vois rien
1: je vous
0: de vraiment
1: remercie beaucoup,
0: négatif.
1: beaucoup.
0: Mais c'est avec un
1: Et
0: grand plaisir.
1: ça va se faire cette année, ou bien?
0: Alors, oui, moi j'avais vu un chiffre 10, il me semble, le mois d'octobre, mais je vais revérifier. Alors. Disons que je vois quelqu'un de passage. Donc vous allez rencontrer quelqu'un, mais voilà, ça va être prendre un verre, discuter un peu, et ça en restera là. Ça c'est ce qui arrive assez
1: D'accord.
0: rapidement. Mais lui, comme je
1: D'accord.
0: l'ai dit, je vais regarder si j'ai le chiffre. Oui, 5, oui, 10, j'ai le chiffre 10, donc j'ai le mois d'octobre. Donc je dirais que pour moi, bon, ça peut être le 25 septembre, hein, mais ça tourne autour du mois d'octobre, vous rencontrez cette
1: Oui,
0: personne,
1: oui,
0: et d'ici la fin
1: oui.
0: de l'année, vous apprenez à vous connaître, et peut-être d'ici la fin de l'année, voire tout début de l'année prochaine, eh bien, vous êtes en couple avec cette personne, et c'est fait pour
1: Ah ben
0: durer,
1: c'est
0: parce que je
1: génial.
0: vois que c'est quelque chose de stable. Et vous recherchez tous les deux la même chose finalement. Donc pour moi, les choses ne peuvent faire que aller de l'avant. Et c'est quelque part, j'ai envie de dire, c'est positif. Donc soyez confiant à ce niveau-là et vous allez voir que pour moi, les choses vont bien se passer.
1: En tout cas, je vous remercie beaucoup, Nino, de vos conseils. Et par rapport à mon
0: Mais avec
1: frère, vous
0: grand
1: avez visé
0: plaisir.
1: exactement juste. Vraiment, je vous remercie beaucoup, Nino. Et je vous tiendrai au courant pour la suite. Et je vous
0: D'accord,
1: souhaite
0: avec
1: une excellente
0: plaisir.
1: soirée. Vous êtes très charmant, en tout
0: Merci.
1: cas. Merci
0: Merci, c'est
1: beaucoup.
0: gentil.
1: Au
0: Tout de
1: revoir.
0: bon pour
1: Au revoir,
0: vous. Au
1: Nino.
0: revoir.
1: Merci. Merci. Au revoir, Nino.
0: Au
1: Merci.
0: revoir. Peu de compliments. Merci, les amis, voilà, de ces compliments, de vos retours positifs. Ça fait toujours plaisir. Et voilà, donc. J'en ai été troublé. La ligne est libre. 0901 901 993. Touche numéro 1. Si vous désirez arriver donc en direct avec moi, il reste encore largement le temps de faire une belle consultation. Le chiffre 2, si vous désirez joindre tous nos amis qui sont en bas de votre écran, qui sont bien encadrés en vert. S'ils sont en orange, c'est qu'ils sont occupés. Vous attendez qu'ils repassent en vert. Et voilà, donc là, vous partez en privé avec eux. Ça ne passe pas par la télévision. C'est une belle équipe. On est tous là pour vous aider, à vous guider sur votre chemin de vie. Donc, n'hésitez pas. Tous les consultants qui sont en bas de votre écran sont connectés rien que pour vous. Et si vous ne savez pas qui choisir parmi justement les personnes qui sont là en bas de votre écran, eh bien vous faites le chiffre 3 et là c'est la magie, le destin, on l'appelle un peu comme on veut. Moi j'adore le chiffre 3, donc je dis que c'est un chiffre porte-bonheur. Eh bien vous allez appuyer sur le chiffre 3 et vous aurez quelqu'un que vous n'avez jamais eu et qui pourra, ça j'en suis certain, vous guider sur votre chemin de vie. Ça j'ai pas de doute du tout. Voilà. Alors, vous pouvez également aussi encore faire, pourquoi pas, un petit SMS TVM3 au 700. Et donc, je me ferai un plaisir. Voilà, si vous le faites tout de suite, je pense que ça peut encore jouer pour vous et que vous soyez appelé et que, voilà, on termine peut-être l'émission ensemble, qui sait. Donc, soit le numéro direct, soit le SMS, et vous arriverez de toute façon ici à mes côtés. Alors, eh bien, en attendant cet appel-là, on va aller faire un petit tour d'ailleurs sur notre shop. Hein. 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Et on reviendra sur le shop, hein, puisque nous accueillons quelqu'un. Allô, bonsoir.
2: Bonsoir Nino.
0: Comment allez-vous?
2: Bien, merci.
0: Eh bien, je vous écoute. Quelle est votre question?
2: Alors, j'aimerais savoir mes énergies, et puis j'aimerais savoir si tous mes nettoyages sont faits par rapport à la vie d'avant, enfin de précédente.
0: Nettoyage, vous avez fait un nettoyage énergétique?
2: Oui, un petit peu, pour savoir si j'ai encore des blocages ou pas, s'il vous plaît.
0: Alors, on va regarder.

0: Alors,
1: moi, disons que pour vos énergies, je vois que ça va nettement mieux. Il y a eu des moments où ça a été très bas, mais là, je vois que ça va mieux. Et
2: tout à fait, tout à fait.
1: effectivement, si vous avez fait un nettoyage énergétique de toutes les mauvaises choses que vous pouviez porter sur vous, ça a fonctionné parce que pour moi, je vois des portes ouvertes pour vous. Donc, vous êtes à l'aube de quelque chose de nouveau.
2: D'accord.
1: D'une
2: Il faut que
1: renaissance,
2: j'attende
1: en
2: encore
1: fait.
2: longtemps.
1: Non, pour moi, vous y êtes. Le chiffre 7, le mois de juillet, donc bon, bah, on y est quasiment, hein, donc
2: Tout à
1: pour
2: fait.
1: moi, voilà, l'été va être positif, en tous les cas, dans tous les sens du terme, parce que, voilà, vous êtes arrivé à un stade de votre vie où vous aviez besoin de changements, de choses positives, et c'est en train d'arriver. Donc, moi,
2: Ok.
1: je dirais que vous êtes sur le bon chemin.
2: Bon, ben moi je suis très contente d'entendre ça parce que c'est vrai que ça a été rude.
1: Oui. Je vous le dis, mais moi, voilà, le passé appartient au passé. Donc, vous avez eu un
2: Tout à
1: passé,
2: fait, tout
1: oui,
2: à
1: des
2: fait.
1: choses négatives. Voilà, malheureusement, le passé, comme je le dis souvent, on ne peut pas le changer. Même si vous broyez toute la journée des histoires du passé, il n'y aura rien qui va changer. Tandis que si on
2: Non,
1: regarde pour un beau futur, là, ça peut se réaliser. Et c'est ce que vous faites. Donc, voilà, je vois que pour moi, vous avancez. Et voilà, dites-moi si vous avez des questions.
2: j'aimerais juste
1: On
2: encore
1: terminera
2: savoir
1: l'émission
2: une chose.
1: ensemble.
2: J'aimerais encore
1: Mais
2: juste
1: allez-y,
2: savoir une chose.
1: dites-moi. Dites-moi.
2: Quand on est une famille, quand il y a les parents, les frères et sœurs, et puis qu'on est la dernière qui reste, ça veut dire quelque chose?
1: Donc vous dites que vous étiez la dernière de la famille, que tout le monde est décédé.
2: Oui.
1: Et j'avoue que c'est une question qu'on m'a jamais posée. Je vois pas
2: Ben
1: pourquoi
2: disons que c'est une question que je me pose.
1: mais je vois pas où est le négatif, quelque part. Maintenant, il y a eu des souffrances, forcément. C'est dur de perdre des membres de sa famille. Donc, il y a des deuils que vous devez faire. Mais, quelque
2: Ben
1: part, c'est...
2: ils sont faits même.
1: Oui, mais de toute façon, les défunts, comme je dis, hein, ils sont là autour de vous. Et ça, je peux le dire avec certitude. Ils sont bien là autour de vous. Ne soyez pas inquiète à ce niveau-là.
2: D'accord.
1: Dites-moi, on arrive doucement, gentiment à la fin de l'émission, mais il y a encore moyen de poser une ou deux questions. Donc, tant que vous êtes en ligne, dites-moi ce que vous
2: Ben
1: désirez
2: disons que
1: savoir.
2: si vous voulez, moi, la principale chose, c'était que si vous voulez que maintenant je dirais les peurs que j'avais voilà, la tristesse, tout ça, maintenant tout ça c'est derrière. J'ai réussi à avancer, mais il
1: Oui.
2: m'a fallu longtemps. Mais bon,
1: Mais
2: je
1: c'est
2: suis
1: très bien.
2: contente que vous m'ayez. Ouais, que vous me voyez, je dirais, du côté positif, pas du côté négatif, c'est ça.
1: Non, moi je dirais que vous avez eu votre lot de négatifs, comme peut-être tout le monde. Et que maintenant, vous êtes arrivé à un stade de votre vie où vous voulez changer beaucoup de choses, peut-être faire une rencontre aussi. Disons
2: Ben, disons oui et non, mais je suis encore pas prête.
1: Il y a eu quelque chose, parce que je vois quelque chose avec une liaison. Donc, il y a eu quelque chose qui vous a fortement marqué par rapport à un couple. Et donc aujourd'hui, Oui, c'est vrai. Dans ce que je ressens, c'est pas encore tout à fait facile d'ouvrir la porte à une personne et de
2: Tout
1: dire,
2: à
1: voilà,
2: fait.
1: je vais me mettre en couple. Mais vous y arrivez, comme je dirais, doucement, mais sûrement. Donc,
2: Oui.
1: vous êtes pour moi sur la bonne voie. Il faut pas vous tracasser. À ce niveau-là, je vois que pour moi, voilà. Et ce que je ressens aussi, c'est qu'il y a une envie de sortir, de... Voilà,
2: Tout
1: vous
2: à
1: êtes
2: fait.
1: resté peut-être enfermé longtemps. Maintenant, ben voilà, c'est l'été, justement, on profite, hein, donc, voilà, vous pouvez
2: Oui, mais bon,
1: sortir, vous pouvez voir du monde.
2: quand vous êtes un seul pleureur, je dirais que c'est pas agréable d'être dehors. Il faut déjà se remonter.
1: Oui, mais vous êtes sur la bonne voie, c'est ça que je veux dire. Donc, comme vous
2: Bon.
1: êtes sur la bonne voie, je ne vois pas pourquoi ça ne jouerait pas pour vous. Donc, moi, je dirais, vous êtes en train d'avancer, d'avancer, d'avancer, et les choses sont particulièrement, on va dire, positives. Donc, restez sur cette idée positive, et moi je vois que les choses vont bien avancer pour vous.
2: Ben, je vous remercie beaucoup.
1: Voilà. Mais avec un
2: Je vous
1: immense
2: souhaite
1: plaisir. Donnez-moi des bonnes
2: une
1: nouvelles,
2: bonne.
1: j'espère.
2: Ben, j'espère aussi. Je vous souhaite une bonne
1: Voilà.
2: soirée, puis merci
1: Moi
2: encore.
1: aussi, je vous embrasse et je vous souhaite tout de bon et je vous dis à très bientôt. Alors,
2: Merci beaucoup. Bonne soirée.
1: merci à vous. Au revoir.
2: Au revoir.
1: Et voilà, les amis, encore des beaux échanges, des beaux partages, encore une émission qui se termine et que j'ai pas vu vraiment le temps passer, parce que à chaque fois que je suis en direct avec vous, ça passe tellement vite. Alors, je vais rappeler que cette émission qui était en direct absolu ce soir sera rediffusée demain de 12h à 14h sur TVM3. Vous aurez la possibilité de me consulter demain en privé sur le code 103. Donc, vous voyez mes collègues en bas de votre écran. Eh bien, vous verrez aussi ma tête, ma photo avec le code 103, 103. Donc, très simple. Et vous faites le 0901 901 993, la touche numéro 2. Et si vous me voyez connecté en bas de votre écran, donc faites le code 103. Et donc, demain, je serai connecté en matinée aux environs de 9h, 9h30. Je serai connecté, bien sûr, pendant la rediffusion de l'émission, donc de 12h à 14h. Et certainement aussi une bonne partie de l'après-midi et peut-être même certainement lors de l'émission demain d'un ou d'une de mes collègues. Donc voilà, vous avez un large panel pour me retrouver demain au téléphone, au code 103 si vous le souhaitez, donc pour parler de tous les sujets, notamment les bougies de Neuvaine. On n'en a pas parlé ce soir, il n'y a pas eu de retour ce soir, mais en général, il y a toujours un retour positif sur ces bougies de Neuvaine qui vous aident à avancer sur votre chemin de vie. Donc voilà, je vous dis pour certains à demain donc au téléphone. Pour d'autres, eh bien

Alors, je serai en direct avec vous ce mercredi, donc je m'en réjouis déjà de passer encore de belles heures de plaisir, de partage, d'échange, tout ce que vous me dites ça me touche beaucoup, ça me fait vraiment plaisir d'être avec vous. Je vous souhaite tout de bon, je vous souhaite de doux rêves, une douce nuit, je vous dis soit à demain au code 103, donc soit à mercredi en direct. Plein de gros bisous à vous, à très vite.

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1: Mais si on enlève la peur, si on passe au-dessus, bah, à ce moment-là, on peut accéder à tout ce qu'on veut. En fait, si on s'aime, si on a confiance en soi, et si on respecte ce qu'on ressent à l'intérieur, eh ben, on peut avoir une vie super heureuse. Et ce n'est pas l'État, le voisin, les patrons, nos maris, nos enfants qui vont être responsables de notre bonheur ou de notre malheur. C'est juste nous, en fait. Et ça, c'est pas facile à faire comprendre. C'est-à-dire que les gens pensent qu'ils sont malheureux à cause des autres. Mais en fait, ils sont juste malheureux à cause d'eux. Parce que ils n'ont pas encore décidé qu'ils pouvaient être heureux. Mais on peut décider d'être heureux. Et on peut décider de faire des choses extraordinaires avec bienveillance et amour dans le respect des autres, en arrêtant d'avoir peur des autres. Si on a confiance en la vie, et ben, c'est beaucoup plus facile. Parce qu'on peut lâcher ses peurs et on peut y aller, quoi.

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Mais si on enlève la peur, si on passe au-dessus, bah, à ce moment-là, on peut accéder à tout ce qu'on veut. 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Mais on peut décider d'être heureux. 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Si on a confiance en la vie, et ben, c'est beaucoup plus facile. 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

tout ce qu'on veut. En fait, si on s'aime, si on a confiance en soi, et si on respecte ce qu'on ressent à l'intérieur, eh ben, on peut avoir une vie super heureuse. Et c'est pas l'État, le voisin, les patrons, nos maris, nos enfants qui vont être responsables de notre bonheur ou de notre malheur. C'est juste nous, en fait. Et ça, c'est pas facile à faire comprendre. C'est-à-dire que les gens pensent qu'ils sont malheureux à cause des autres. Mais en fait, ils sont juste malheureux à cause d'eux. Parce que ils ont pas encore décidé qu'ils pouvaient être heureux. Mais on peut décider d'être heureux. Et on peut décider de faire des choses extraordinaires avec bienveillance et amour dans le respect des autres, en arrêtant d'avoir peur des autres. Si on a confiance en la vie, et ben, c'est beaucoup plus facile. Parce qu'on peut lâcher ses peurs et on peut y aller, quoi.

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1: Mais si on enlève la peur, si on passe au-dessus, bah, à ce moment-là, on peut accéder à tout ce qu'on veut. En fait, si on s'aime, si on a confiance en soi, et si on respecte ce qu'on ressent à l'intérieur, eh ben, on peut avoir une vie super heureuse. Et ce n'est pas l'État, le voisin, les patrons, nos maris, nos enfants qui vont être responsables de notre bonheur ou de notre malheur. C'est juste nous, en fait. Et ça, c'est pas facile à faire comprendre. C'est-à-dire que les gens pensent qu'ils sont malheureux à cause des autres. Mais en fait, ils sont juste malheureux à cause d'eux. Parce que ils n'ont pas encore décidé qu'ils pouvaient être heureux. Mais on peut décider d'être heureux. Et on peut décider de faire des choses extraordinaires avec bienveillance et amour dans le respect des autres, en arrêtant d'avoir peur des autres. Si on a confiance en la vie, et ben, c'est beaucoup plus facile. Parce qu'on peut lâcher ses peurs et on peut y aller, quoi.

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Mais si on enlève la peur, si on passe au-dessus, bah, à ce moment-là, on peut accéder à tout ce qu'on veut. 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Et ce n'est pas l'État, le voisin, les patrons, nos maris, nos enfants qui vont être responsables de notre bonheur ou de notre malheur. C'est juste nous, en fait. Et ça, ce n'est pas facile à faire comprendre. C'est-à-dire que les gens pensent qu'ils sont malheureux à cause des autres. Mais en fait, ils sont juste malheureux à cause d'eux. Parce que ils n'ont pas encore décidé qu'ils pouvaient être heureux. Mais on peut décider d'être heureux. Et on peut décider de faire des choses extraordinaires avec bienveillance et amour dans le respect des autres, en arrêtant d'avoir peur des autres. Si on a confiance en la vie, et ben, c'est beaucoup plus facile. Parce qu'on peut lâcher ses peurs et on peut y aller, quoi.

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Mais si on enlève la peur, si on passe au-dessus, bah, à ce moment-là, on peut accéder à tout ce qu'on veut. En fait, si on s'aime, si on a confiance en soi, et si on respecte ce qu'on ressent à l'intérieur, eh ben, on peut avoir une vie super heureuse. Et c'est pas l'État, le voisin, les patrons, nos maris, nos enfants qui vont être responsables de notre bonheur ou de notre malheur. C'est juste nous, en fait. Et ça, c'est pas facile à faire comprendre. C'est-à-dire que les gens pensent qu'ils sont malheureux à cause des autres. Mais en fait, ils sont juste malheureux à cause d'eux. Parce que ils n'ont pas encore décidé qu'ils pouvaient être heureux. Mais on peut décider d'être heureux. Et on peut décider de faire des choses.

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2: Bélier, véritable bourreau de travail, vous appuyez sur l'accélérateur face à un défi très séduisant. Mercure vous inspire et vous regorge d'idées. Taureau, il est temps de monnayer vos talents en exigeant une meilleure rémunération. Ce n'est pas l'audace qui vous manque, donc foncez. Gémeaux, rire est le meilleur moyen de dédramatiser une situation si vous vous êtes mis dans de beaux draps. Cancer, si vous vous égarez dans des couloirs tortueux afin de gagner plus d'argent, votre cupidité risque de déclencher une avalanche de surprises plus ou moins agréables. Lion, vous resserrez les boulons à la maison car vos enfants ont tendance à se croire tout permis. Il est temps de redresser la barre, la distribution de bisous attendra demain. Vierge,

0: Si vous êtes célibataire, la lune dans votre signe éveille vos sens au moindre frémissement et vous ne résistez pas à des sollicitations allumeuses qui stimulent vos instincts profonds. Balance. Avec le Soleil et Uranus en Taureau, vous recherchez un maximum d'indépendance. Vous avez de plus en plus de mal à supporter l'autorité de vos supérieurs au travail. Scorpion. Célibataire, vous aspirez à changer de vie. Vous bousculez vos repères au quotidien et décidez de déménager ou d'agrandir votre cercle d'amis. Sagittaire. Saturne en Verseau soutient une idée innovante qui entraîne une coopération fructueuse avec un membre de votre famille. Capricorne. Ne faites pas payer à votre partenaire les remontrances que vous avez subies au travail. Il n'y est pour rien et c'est un allié d'ailleurs de choix pour vous remonter le moral. Verseau, sur le plan professionnel, vous vous êtes rangé dans le camp des gagnants. Vous pourriez tirer parti d'un conflit pour obtenir une promotion. Poisson. Votre soif de connaissance n'a pas d'égal. Vous profiterez de cette journée pour renforcer vos recherches dans un domaine qui vous tient à cœur.
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Bonsoir mesdames, messieurs, et bienvenue sur TVM3, Parlez-moi d'avenir. Cette émission que vous aimez beaucoup et que je vais faire, en sorte que tout se passe bien ce soir et répondre à vos questions, que ce soit amour, santé, non, mais travail et les doutes. Ce qui veut dire que je vois l'invisible pour vous, les questions pour le futur, et je ferai au mieux pour vous répondre. Je suis Victoire, accompagnée d'experts également, mes collègues qui sont avec moi et qui attendent également vos appels. Alors ces collègues, vous les voyez en vert au bas de votre écran, et vous pouvez les appeler de suite avec leur numéro, leur code. 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Je veux bien rester avec vous et je vous souhaite que vous m'accompagniez. N'hésitez pas pour entrer directement en contact avec moi ce soir. Parlez-moi d'avenir TVM3. Prenez votre téléphone et faites-le 700. Vous envoyez un petit message qui vous coûtera un franc. Ce message, vous l'envoyez à 700 et vous marquez dessus TVM3. Directement, on vous appelle, après c'est un concours qui est gratuit,

0: sinon des personnes à qui j'ai dit cette semaine, faites le concours, vous êtes avec moi ce soir. Donc c'est avec grand plaisir que je vais répondre et à toutes vos questions. Dans la mesure du possible où je peux, vous savez très bien que nous sommes guidés. Hein. Après, il y a des fans des guides qui ne veulent pas nous répondre. Donc, on est obligé de prendre une cartomancie. Ceci dit, on ne va pas tout de suite rentrer dans le vif du sujet. Ce petit concours, vous n'avez pas de portable ou vous ne voulez pas le faire avec votre portable, mais mieux avec une petite carte postale. Alors, la carte postale, on a toujours dans un petit coin, ou si on a envie, TVM 3. CP 285 1024 écu blanc. Votre nom, votre prénom, votre numéro de téléphone. Ne pas oublier et vous envoyer votre adresse avec. Pas d'adresse. Votre nom, votre prénom et votre téléphone. Que ce soit le fixe ou que ce soit le portable. Donc, on vous répond d'une manière ou d'une autre, vous serez en suspens, bien sûr, pas ce soir, mais tôt ou tard, l'un ou l'autre, vous serez tiré au sort, et bonne chance à vous. Donc n'hésitez pas, TVL3, CP285-1024, écu blanc. Merci d'avoir bien écouté ceci, je vais juste encore vous parler. 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Mais n'ayez crainte, je vais tout faire pour que tout se passe en 20 minutes. Alors, pour gagner une consultation, sans qu'on marque sur votre écran, en direct à l'antenne, par les mois d'avenir, faites ce concours. C'est beau, c'est gentil, c'est généreux de la part de la régie, donc faites ce concours. Et si vous ne connaissez pas, vous faites connaissance avec Victoire. Après, je vous dirai qui est Victoire. Donc, je vous ai parlé des forfaits, du prépaye que vous allez également avoir à votre écran. 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Voyez qu'on est bien et qu'on fait tout pour que vous soyez bien avec nous, hein, que vous soyez à l'aise et qu'on puisse faire le mieux pour agrémenter cette émission. Je finirai par vous parler de notre boutique.shop parce qu'il y a 15 jours, je vous ai parlé des belles choses que nous avons reçues. Entre autres, la trappe soleil. Alors les personnes qui l'ont reçu, évidemment, qu'est-ce que vous en pensez? Vous l'avez bien vu face à la lumière, face au soleil, et vous voyez ces petites pierres qui reflètent un petit peu sur vos murs et qui vous amènent cette belle énergie. J'espère que bien que vous l'avez avec vous. Alors, je vous laisse un peu plus, je dirais assez longtemps. Nous avons une communication téléphonique. À tout à l'heure. Bon, bonsoir madame.
1: Bonsoir Victoire.
0: Comment allez-vous?
1: Mais je vais bien Victoire. Ça me fait plaisir de vous parler. J'avais une question. Je vous ai eu dernièrement. Je suis toujours satisfaite de vous.
0: Merci.
1: Un petit souci, je vous vois avec vous, j'ai mon salaire qui est arrivé, comme vous me disiez que vous voyez, voilà,

0: l'argent qui rentre, il est arrivé, mais il manque le reste. J'ai jamais eu ça. Il manque bien la moitié. Est-ce qu'il va me donner par la suite? Je m'inquiète un petit peu.
1: Je vais vous donner un prénom déjà. Hein. Je vais vous donner un autre prénom. Comment je vous appelle?
0: Roseline.
1: Ah oui, comme la dernière fois, j'avais dit Roseline. Oui, je me rappelle Roseline. Bon, alors, Roseline, avez-vous une idée avant que je fasse le jeu? Parce que là, je ne comprends pas. Vous avez travaillé le mois, vous n'avez pas travaillé le mois complet.
0: Oui, mais je n'ai pas eu le tout. Est-ce que vous sentez que le reste va arriver? Des fois, il peut y avoir du retard.
1: Mais d'habitude, vous êtes payé en votre salaire, vous êtes payé en deux fois.
0: Non.
1: Moi, ce que je sens en tant que médium, il y a eu de la part de la comptabilité une erreur de date. Donc, moi, je vous conseille de bien regarder votre fiche de paye, de bien regarder les dates dans lesquelles c'est noté. C'est-à-dire du 1 au 31. Eh bien, pour moi, il y a eu une erreur de date. Vous êtes sûr que c'est marqué du 1 au 31?
0: D'accord. De toute façon, je dois parler tout ça prochainement. Mais je dois être sincère avec vous. Justement, il me disait que ça sera des heures en moins pour le prochain mois, donc mai. Mais là, je suis un petit peu... Je pense qu'il va me donner le reste prochainement, pour avril. Est-ce que vous voyez qu'il y aura le reste?
1: Moi, je vois que... Moi, je vois une... Après, si on veut dire, il y a eu quand même une erreur de... il n'est pas très correct à votre employeur. Il y a quand même une erreur à quelque part, d'après ce qu'on me dit. Mais je vois, hein, quoi qu'il en soit, la régularisation de votre salaire. Il est obligé de vous payer.
0: Parce que moi, j'ose le dire, je mérite, je mets du mien. Et puis voilà, comme tout le monde, on veut les choses, notre salaire, quoi. Donc ça sera réglé.
1: Mais oui,
0: je vais avoir la discussion, hein.
1: Pour moi, on me dit qu'il y a un rendez-vous, vous allez parler, alors ne soyez pas si nerveuse, hein, mais c'est un employeur qui ment, hein, mais vous aurez la régularisation.
0: Un employeur qui ment?
1: Oui, c'est un menteur.
0: Oui, je...
1: Il va essayer.
0: Pour ça, je sens des choses pas justes, et je me... Vous, l'autre fois, vous m'avez dit que je fais un bout de chemin, mais je sais pas, j'ai comme envie de partir. Je sais pas si vous sentez que je vais supporter, parce que je trouve que c'est pas grand. Voilà.
1: Non, c'est un menteur. On fait pas ça. Ça fait combien de temps que vous travaillez, Roseline?
0: Depuis décembre.
1: Et c'est la première fois que vous avez ce genre de tracas, on est bien d'accord.
0: Oui.
1: Moi, je vois qu'il y a un renouveau, oui, ça va être régularisé, il n'a pas le choix, parce que sinon... Mais, alors, vous ne partirez pas tout de suite, hein. On va regarder, on va faire un tarot de Marseille pour que je puisse bien vous répondre. Roseline, vous ne partez pas tout de suite, mais vous ne resterez pas une éternité avec cet employeur. Pour moi, ça va s'arrêter. Hein. Parce qu'il vous ment, le mensonge veut dire qu'il n'est pas très honnête, hein, tout simplement. Il n'est pas très honnête, ce monsieur. On va regarder. Donnez-moi 5 chiffres à partir de 1 jusqu'au 22, s'il vous plaît. On va regarder. Hein. Allez-y. 1, 2, 3, 4, oui.
0: 3, 8, 6.
1: 6.
0: 7.
1: D'accord, oui.
0: Merci.
1: Et 7. Merci. Alors, on voit très bien que c'est bloqué et vous avez l'impératrice, donc il y a de nouveau une rentrée d'argent. On est bien d'accord. Vous avez de nouveau une rentrée d'argent.
0: Je vais lui dire, bien sûr.
1: Ben, évidemment. Donc, vous avez le battleur avec la maison de Dieu, avec l'arcane qui est posée dessus, c'est-à-dire ces deux, je vais vous les montrer. Ça, ça veut dire que vous allez prendre votre vie en main, hein, et ça, ça veut dire que vous partez. Voilà. Ça, c'est deux cartes qui sont vraiment très expressives, vous ne restez pas dans cette entreprise. Par rapport, justement, à ce qui vous est arrivé. Parce que vos heures ont été mal calculées. Bon, il est possible qu'il y ait eu une erreur. Je veux bien. Mais vos heures ont été mal calculées. Je ne dirais pas qu'il a traficoté. Mais bon, ce qu'il a fait, ce n'est pas juste. Mais il y a une erreur. Je pense qu'il...
0: Ouais. Mais vous, l'autre fois, vous m'avez dit que je vais rester. Voilà, parce que j'ai quand même mon âge. Alors maintenant, vous voyez, il y a tout... Mais lui, est-ce qu'il veut me garder, lui, au fond de lui? Parce qu'il a, il a besoin, hein, voilà, il a besoin. Au fond de lui,
1: maintenant, moi, j'ai dit que vous ne resterez pas. Vous ne resterez pas une éternité. Mais il faudrait peut-être approfondir pourquoi vous ne restez pas. Parce que vous dites, il y a la retraite peut-être qui est devant la porte. Combien de temps?
0: Mais Victoire, écoutez, si je vous en ai... Mais par exemple, vous dites, je vais rester, vous voyez combien, c'est pas lui qui va dire, on stoppe, ça va venir de moi.
1: À peu près, je dirais, si je ferme bien les yeux et je cherche, je dirais, à peu près 2 ans.
0: Ah, je vais quand même, on peut tenir le coup si j'ose.
1: Oui, à peu près 2 ans. C'est pour ça que je dis que vous ne restez pas une grande éternité. Il y a des choses qui vont se mettre en place. Voilà. Il y a des choses qui vont se mettre en place. Vous avez une régularisation de votre salaire, mais il va falloir maintenant quand même que vous lui dites qu'il y a des choses que vous n'acceptez pas. Parce que si vous avez travaillé 50 heures, vous pouvez travailler 50 heures. Voilà.
0: Tout à fait. Mais Victoire, est-ce que lui, il est satisfait de moi? Il voit tout
1: ce qui m'énerve. Enfin, il est satisfait de vous, mais vous êtes quand même une personne tranquille, discrète, un peu effacée. Donc avec une autre, il n'aurait peut-être pas fait ça, il a essayé. Je vais regarder son état d'esprit. Hein. Comment il s'appelle? Son prénom,
0: Par B.
1: Alors... Regardez ça, je regarde son état d'esprit. Hein.
0: Merci.
1: Ouais, il est un petit peu loser. Hein. Moi, je dis oui, il vous aime bien, il ne veut pas vous perdre. Il a tout simplement essayé, ça passe ou ça casse. Alors, est-ce qu'il n'aurait pas, lui, peut-être des difficultés financières en essayant de faire... Mais vous êtes la seule à qui il a fait ça. Encore une fois, je dis dès le départ, il y a eu quand même une erreur.
0: Je vais parler. Je vais parler. Et après ça, donc, je vais rester encore 2 ans. Après cette discussion, je vais rester.
1: À peu près. Parce que l'erreur qu'il y a eu, moi, ce qu'on me dit, je dis bien ce qu'on me dit en tant que médium, c'est pas lui qui fait les fiches de paye, c'est un comptable. Ce qui est tout à fait logique. Tout le monde peut vous le dire. Pas besoin d'être vaillant. Oui. Mais oui, pas besoin d'être vaillant pour ça. Mais... C'est un comptable, il y a eu une erreur.
0: Alors, donc, ça va s'arranger.
1: Oui, ça va s'arranger. Il va... Ben, à part ça, il n'y a rien eu de grave dans votre...
0: Vous m'avez dit juste, c'est tout moi qui a structuré cette entreprise. Et moi, j'ai envie de faire... voilà, après 2 ans, je peux lever le pied gentiment, je comprends. Donc je vais tenir le coup, si j'ose dire ça. C'est tout moi qui a structuré, Victoire. Vous avez dit. Et vous m'aviez dit juste, mais voilà, quand on y va travailler, tout le monde en veut notre salaire, je crois. Je crois que c'est un peu normal.
1: Mais bien sûr. Mais ne vous inquiétez pas de ça, Roseline, ça va s'arranger. Vous allez avoir gain de cause là-dessus. Et je dis encore une fois, Roseline, c'est une erreur du comptable.
0: Oui.
1: Mais dépêchez-vous, dépêchez-vous d'y aller quand même.

0: Mais vous ne sentez pas qu'il y aura le taux de travail qui va baisser. Vous ne voyez pas ça. Parce que lui me disait que par la suite, ça sera en taux, par exemple, à 60, vous voyez.
1: Ah oui, ça c'est possible. Oui, ça c'est possible. Qui va baisser un petit peu le, comment dirais-je, qui va baisser un petit peu, je vois un autre tirage, qui va baisser un petit peu le, ça sera, là vous faites du 100%, c'est ça ? Ouais.
0: Oh non, toi. Oui, mais pour
1: bah, oui.
0: Mon sort,
1: oui.
0: Lui, maintenant, il me baisse. Moi, je ne sais pas pourquoi il me baisse. Il a des soucis financièrement.
1: Oui, oui, je vous l'ai dit. Bon, effectivement, la situation, ben, elle aura des hauts et des bas, d'accord. Donc, ne vous... il va falloir vous battre un petit peu et parler franc jeu avec ce monsieur qui vous prend un petit peu pour une... par les sentiments. Mais ça va se faire. Il y a encore des papiers qui vont venir, d'après ce que je vois, mais ça va se faire. Il ne faut pas s'inquiéter là-dessus, Roseline, ça va se faire. D'accord ?
0: Mais il y aura le taux qui va baisser, donc, c'est ça avec toi. Mon taux,
1: oui,
0: il va
1: oui,
0: baisser.
1: Y a un... Oui.
0: C'est juste. Hein? Mais vous voyez,
1: pas beaucoup, mais ça va baisser.
0: Victoire. Et moi, je vais m'en sortir pour les finances si j'aurai mon taux moins de d'argent. Je vais m'en sortir financièrement.
1: Alors, si je regarde les tracas financiers...
0: Ben oui.
1: Vous êtes toutes... Ah, attendez. Bon, c'est vrai que vous allez examiner votre situation. Bon, il vous baisse peut-être ce taux, oui, c'est vrai. Mais est-ce que vous n'allez pas trouver... un emploi qui peut-être, si vous baissez à 60 et vous en trouvez un autre à 40, pourquoi pas? Parce que moi, je vois quand même une association dans votre travail qui va vous amener effectivement un certain équilibre. Si vous mettez à 60, vous êtes encore pleine de bonne volonté, vous pouvez trouver un 40 à quelque part.
0: Ah,
1: parce que d'une année ou d'une autre. Oui.
0: Donc, Victoire, il y aura un changement de contrat. Vous voyez notre contrat, je vais signer un autre contrat, alors. C'est juste.
1: Si vous faites un 60, vous signez un contrat, c'est ça? Parce que c'est que vous posez des questions tellement rapides qu'il est difficile pour les guides de suivre un petit peu. On y va doucement parce que sinon on ne va pas y arriver, ma petite Roseline. Alors, oui, il y aura un contrat. Oui, il y a un contrat.
0: À signer.
1: Oui. Mais ça, c'est pas tout de suite. Il faut pas. Oui, de toute façon, il y a la justice qui est ici, donc il faudra rééquilibrer. Mais on voit très bien qu'il y a un nouveau contrat qui va se faire. Mais la première des choses, vous ne signez rien, d'après ce que je vois. Vous allez d'abord éclaircir la situation. Il va devoir équilibrer, remettre un petit peu d'ordre dans cette erreur. Parce que cette erreur, vous ne l'acceptez pas. Et après, mais voilà. Mais après, il va régulariser votre... il va régulariser ce qui est arrivé. N'ayez aucune crainte de ce côté-là. Et après, on voit très bien qu'il y aura une signature. Oui, c'est possible. Parce que s'il baisse le taux, et puis il faut qu'il amène son... Comment dirais-je, il faut qu'il amène sa conclusion et le pourquoi. Je ne sais pas si j'ai le droit de baisser comme ça un taux horaire. Je sais pas.
0: Justement, Victor, je vais vous dire, je vous avais tous les coordonnées. Ça commence par H. Vous voyez? Ça commence par H.
1: Oui, je l'ai. Oui, je l'ai.
0: Excusez-moi, on commence par T, celle qui est par T.
1: Alors, c'est qui, elle, pour vous?
0: Elle, c'est ma collègue, c'est moi qui l'a faite venir. Voilà. Alors, maintenant, je pense à ce que j'ai compris, que j'ai su des choses par derrière. Il veut faire un peu moitié-moitié, à ce que j'ai compris. Est-ce que ma question, vous avez sa date, donc c'était, est-ce qu'elle va rester là dans l'entreprise? Parce que je ne vous laisse faire rien. Je fais rien. Tout moi qui fais.
1: Alors, la première des choses. Oui. Attendez, Angeline. Pourquoi vous avez fait venir cette dame chez vous? C'est elle qui va vous prendre le travail. C'est peut-être pour ça que vous partirez. Parce qu'elle, elle reste. Il y a un nouveau départ, et c'est vrai, elle est en train d'examiner la série, la situation, hein, et puis il est possible qu'elle, elle reste, elle ne part pas, elle ne va pas partir. Donc c'est pour cette personne, on voit très bien qu'il y a un éclaircissement maintenant par rapport à cette dame que vous me présentez. On voit très bien que, ben, qu'elle plaît au patron, on va dire. Mais vous aussi, attention, je fais très attention à mes mots, je pèse les mots que je vous dis, parce que le patron, il vous aime bien aussi, d'accord? Mais elle passe bien, elle est tout nouveau, elle a su discuter avec lui, et pour lui donner du travail et pour lui donner des heures, puisque c'est votre copine et vous l'avez présentée, donc le patron, il a dû dire, ces deux copines, ok, je vais les garder, une, je vais la mettre à 60, et l'autre, je vais la mettre à 40. Voilà ce que vous avez fait.
0: Voilà.
1: Mais t'es d'accord avec moi?
0: Avec toi, oui, mais avec tout ça, moi je vais quand même rester 2 ans, vous dites. Vous venez de vous le dire.
1: Ben, moi je dis que vous restez, vous travaillez encore pendant 2 ans. Moi je ne vous vois pas quitter cette entreprise avant. Et vous savez, attention, hein, le temps. Moi je dis c'est pas maintenant, c'est loin. Alors je dis à peu près 2 ans. Après c'est eux qui décident, c'est pas moi hein, qui décide du temps.
0: Hein? Non,
1: mais elle, par contre, je la vois rester.
0: Mais c'est-à-dire ce collègue-là, vous sentez que elle a parlé avec moi. Elle est franche avec moi. J'ai senti des choses que moi je l'ai aidé.
1: Non.
0: Je peux me confier.
1: Non.
0: Non, hein?
1: Non.
0: Je ne peux pas me confier.
1: Non. Surtout pas, elle est un peu manipulatrice, cette personne. Vous les connaissez depuis combien de temps?
0: Non, comme ça. Non. Je ne la connais pas.
1: Ah, vous la connaissez juste comme ça.
0: Oui,
1: voilà. Et vous l'avez fait rentrer dans votre travail.
0: Voilà.
1: Mais vous m'avez dit que c'était vous qu'il avait fait rentrer dans l'entreprise.
0: Oui, des fois, je ne peux pas tout dire, oui. Mais ça veut dire que je ne peux pas trop parler avec. Voilà.
1: Elle n'est pas très franche avec vous. On regarde encore une fois. Voyez, il y a de dans ce jeu que je viens de sortir, c'est la forêt de Gaïa. La première des cartes que je sors, c'est celle-là, la trahison. Voilà, voyez. Voilà. C'est la trahison. Après, il y aura un apaisement et pour vous, il y aura un épanouissement. Mais, il faut quand même passer par la trahison. Et vous allez voir que vous allez vous séparer toutes les deux. Ce n'est pas votre ami.
0: Non, c'est pas. Non, vous avez raison.
1: C'est pas votre ami.
0: Elle va faire monter l'entreprise.
1: Elle va quoi?
0: Elle arrivera à monter cette entreprise. À travailler pour faire monter l'entreprise.
1: C'est pas un chef, hein?
0: Non. Exactement. Elle se prend pour le chef, exactement.
1: Mais non. Elle va travailler pour faire monter l'entreprise. Elle a les capacités, si vous voulez, d'entourlupiner. Elle a les capacités de parler. Elle a un sacré pouvoir, cette fille. Elle a, si vous voulez, elle est fière. Elle est fière, elle a du caractère, c'est vrai. Mais ce n'est pas par rapport à sa présence que l'entreprise va monter. Non, voilà. Pas du tout.
0: Et bravo, donc. Victoire, c'est tout juste. Mais le chef, il doit voir ça, que moi, je fais monter... Vous voyez ce que je veux dire? Alors, il ne devrait pas m'enlever des heures.
1: Arrêtez gentil comme ça. Mais oui, arrêtez d'être gentil comme ça. Lui, ça l'arrange d'avoir ces deux personnes à son service, c'est-à-dire vous et elle. Seulement, il ne veut pas vous perdre vous, il ne veut pas la perdre elle. Donc, qu'est-ce qu'il fait? Il va vous donner 60 à vous et 40 à elle. demain.

0: regarder, on va pouvoir garder les deux. Tout ça, c'est calculé. Tout ça, c'est calculé. Donc, il va vous faire signer un nouveau contrat, bien sûr. Mais tout ça, c'est calculé. Et c'est pour ça qu'il y a eu cette erreur de paye. Hein? Mais il ne veut pas vous perdre, ni vous, ni elle. Et vous, parce que vous êtes quand même une femme intellectuellement dans le calme, dans la sagesse, et vous savez prendre les choses en main, hein, dans la sagesse, et vous savez apaiser les choses. Et lui, il en a besoin d'une personne comme ça. Par contre, elle, elle, c'est une manipulatrice, elle a beaucoup de pouvoir, elle parle beaucoup, elle est, comment dirais-je, comme je la vois, c'est une personne qui va foncer, voilà, tout simplement. Mais ça, ça lui plaît aussi à lui. Voilà. Vous êtes deux personnes qui lui plaît. D'autant plus que vous avez dit plus ou moins que c'était votre copine ou je ne sais pas ce que vous avez dit. Donc, il veut vous garder toutes les deux.
1: Oh, mais de toute façon, voilà. On ne sera pas les jours ensemble. On sera des jours, vous ne voyez pas qu'on va être ensemble. On va faire des rotations, l'histoire.
0: Orseline, ça c'est, je suis franche avec vous, ça c'est une question auquel je ne peux pas vous répondre. Parce que c'est tellement bénin, est-ce que vous avez fait des rotations? Bien sûr, vous avez travaillé avec elle, oui, non. Mais là, ces petits détails, Roseline, je ne les cherche pas et je ne les vois pas.
1: Et puis après, Victor, l'autre question, après je vous laisse avec H, est-ce qu'elle, elle va rester? Elle, alors je ne vous dis pas. Vous avez la date et tout, hein.
0: Alors, non, elle, par contre, elle ne reste pas. Elle s'en va.
1: Mais rapidement.
0: Moi, je dirais peut-être jusqu'aux vacances.
1: En été.
0: Peut-être. Elle ne reste pas. Non. Par contre, voyez, cette dame, H, elle est quand même, elle est très gentille. Elle est très gentille, elle est même naïve et elle est influençable. Donc, je comprends mieux l'état d'esprit de T qui va avoir avec H. Elle va, comme si elle allait comploter pour que H baisse les bras et dise « j'en ai marre, je m'en vais ». Parce qu'elle est jeune.
1: Alors, j'ai compris tout juste. J'ai compris tout juste et moi je l'aime bien, j'ai envie de l'aider pour qu'elle reste. C'est faux. Moi je l'aime bien, moi. Elle m'apprécie à moi, à moi.
0: Mais T va tout faire pour qu'elle parte.
1: Ah voilà, T l'apprécie pas, T.
0: Elle veut être, elle veut tout faire elle-même, elle veut, c'est pas qu'elle apprécie pas, mais ça passe peut-être pas entre elles. Ben, je vois très bien que T est dans la manipulation totale, parce que Hélène est beaucoup, beaucoup trop gentille. Elle est naïve, elle voit rien. Donc, à un moment donné, H va poser le tablier, comme on dit, puis elle va dire j'en ai marre de cette ambiance, et elle va chercher autre chose et elle partira. Elle, par contre, oui, elle part.
1: Elle m'apprécie. À moi, elle m'apprécie. Elle a senti que je veux aider.
0: On va dire, dans un premier temps, moi, cette jeune femme est très gentille. Donc, elle ne peut pas ne pas vous apprécier. Elle apprécie tout le monde, mais petit à petit, elle va s'apercevoir que T est en train de manipuler, donc c'est pour ça. Mais elle vous apprécie, oui, moi, je ne vois pas de lacune dans cette relation de travail. Ni vous pour non, elle, ni elle pour vous. Pour moi, ça se passe bien.
1: J'ai compris juste, et puis moi, j'ai envie qu'elle reste. Si je peux aider cette situation, on va voir. Donc, moi...
0: Pour le futur.
1: Oui. Je vais supporter, moi, de rester avec toi. Donc, vous voyez, moi, entre collègues, ça va bien aller. Parce que moi, je vais montrer mon caractère.
0: Ben voilà. Mais vous avez un caractère différent. Vous êtes une personne qui réfléchit, vous êtes une personne sage et qui peut amener à tempériser la relation avec T, qui elle est assez volcanique. Vous voyez, T est une fille qui va s'énerver pour un oui ou pour un non, alors que

0: vous êtes beaucoup plus, pas le mot gentil, mais vous êtes beaucoup plus réfléchi. Donc l'un dans l'autre, et le patron, il a compris ça. Vous êtes une femme qui va tempériser, une femme qui est assez réfléchie et qui va analyser le pour et le contre. Attendez, et encore, ce n'est pas le juste mot de pour et contre. Mais si vous êtes une femme qui va tempériser et qui va faire le travail comme si vous faisiez un travail plus écrit qu'elle. Elle, c'est. Elle est plus dans le rôle de, je dirais pas manager, mais elle a un rôle avec la clientèle.
1: Un petit peu.
0: Enfin, moi, je vois un rôle avec la clientèle qui va de toute façon faire crescendo. Donc, c'est ça qui plaît au patron. Vous amenez ça et elle amène ça. Mais il n'y a pas de dispute, hein, je ne vois pas de dispute. Ça va s'éloigner un petit peu, il y a un petit peu de froid qui va se mettre en place, mais je ne vois pas de dispute. Il ne faut
1: C'est bien.
0: pas.
1: Et puis, Victoire, merci de tout ça. Mais encore une chose, H, bravo la jeune, il s'apprécie beaucoup avec le patron. Pour ça, je pense qu'elle va rester, parce qu'ils sont comme amis avec B.
0: Vous savez, je vais vous dire une chose. Des fois, dans le travail, s'il y a des amitiés qui s'imposent, tôt ou tard, ça casse. Tôt ou tard, ça casse. Vous savez, quand on ouvre la porte de son bureau ou quand on commence son travail, on se met dans son travail. Les histoires avec les copains, les histoires de la famille, on n'y pense plus. Et là, s'il y a une amitié qui se présente entre les deux, ben, c'est pas bon. Parce que d'une manière ou d'une autre, je vous ai dit, hein, le futur que je vois, cette jeune personne ne restera pas. Et si je la vois partir, c'est qu'elle partira. Voilà, tout simplement. Vous savez, quand vous allez au travail, les affaires, voilà, les affaires, les amitiés, on les laisse devant la porte. Dès lors où on est dans son travail, eh bien, c'est comme ça qu'on y arrive. On ne peut pas mélanger les histoires de travail avec le boulot. C'est pas possible.
1: Oui,
0: On ne peut
1: bravo.
0: pas être bien dans un travail si on pense aux soucis. Tout le monde a des soucis, tout le monde. Mais eux, s'ils commencent à se faire des petites rigolades entre eux et puis se confier, c'est pas bon.
1: Non, non,
0: C'est pas
1: parce
0: bon.
1: qu'elle est
0: Pas
1: toujours
0: bon du tout.
1: agitée et tout. Hein, j'ai compris beaucoup de choses. Bon, bah alors écoute, si moi je reste, ça me fait quand même plaisir, Victoire. Merci. Merci, Victoire.
0: Mais Rose, mais c'est pas moi, il ne faut pas me remercier moi, Rosalie, il faut remercier là-haut. Moi je dis toujours, il faut quand ça va pas, hein, Roseline, et quand on a peur de quelque chose, moi je le dis et je le répète, on ne se met pas à prier, on dit aide-moi, aide-moi, aide-moi. Ce n'est pas comme ça. On dit plus ou moins, s'il te plaît, guide-moi. Guide-moi. Et là-haut, ils entendent ça, que ce soit le puissant, que ce soit Jésus ou que ce soit un guide, juste leur dire guide-moi.
1: Oui. Et
0: Voilà.
1: puis, Victoire,
0: Ça, c'est vraiment la parole
1: merci
0: sincère
1: beaucoup.
0: que je peux dire. Voilà.
1: Non, parce que moi, ça m'a jamais arrivé, cette histoire, que j'ai pas tout mon salaire. J'ai osé. Donc là, je vais avoir le reste pour m'assurer. Donc, je vais discuter
0: Ah,
1: avec
0: oui,
1: lui.
0: j'ai regardé là. J'ai regardé dans un tirage, je regarde encore une fois. Pour moi, c'est une erreur. Hein. Et vous l'avez reçu quand ce salaire, la fiche de paye, quand, Roselyne?
1: Mais là, c'était même
0: Aujourd'hui?
1: aujourd'hui même, aujourd'hui même.
0: Mais vous avez reçu la fiche de salaire. La fiche de paye, pardon, ouais.
1: Justement, ça va suivre, il paraît.
0: Mais encore heureux. Non, non, mais il y a une erreur. Il y a une erreur, il y a une erreur de calcul. Le comptable a fait. Moi, pour moi, ce que je ressens, c'est une erreur. Et vous allez être indemnisé, pas indemnisé, mais vous allez avoir votre
1: Merci.
0: complément, vous allez être payé. D'accord?
1: Merci. Mais moi, après, je vous laisse
0: Soyez
1: discuter du coup, justement, que lui, il n'est pas juste, parce que moi, on a beaucoup discuté, donc il ne devait pas me baisser le taux. Donc j'avais calculé, voyez, Victoire. Et moi, c'est ça que j'aime pas. Comme vous avez dit, les moteurs, il ne devait pas faire ça avec tout ce que j'ai fait. Que j'ai mis du mien pour cette entreprise, voyez?
0: Mais
1: Mais moi, je vais
0: moi,
1: me
0: je vous
1: battre
0: comprends, mais
1: avec
0: maintenant,
1: lui.

0: Mais redis ce que tu avais dit, toi. Parce que de toute façon, j'aime les choses justes, moi. Ça va pas. Ça va pas.
1: Mais, Roseline, Roseline, même, en voyance, maintenant je serai votre amie, on discute ensemble. Aucun patron n'a le droit de faire ça, de vous baisser le taux alors que vous avez travaillé un mois. C'est impossible. Mais oui, mais ça, il le sait. Impossible. Il va au tribunal, là, s'il fait une chose comme ça, et ça, il le sait.
0: Justement, moi, c'est n'importe
1: quoi. Pour moi, il y a une erreur, ça va être... Mais bien sûr. Pour moi, en tant que médium, je vois une erreur et ça va être recomptabilisé et vous arrivez à avoir de nouveau votre argent. Ça sera... Dès lors où ils vont voir... C'est peut-être pour ça que vous n'avez pas encore reçu votre fiche de paye. Alors, parce qu'ils ont vu qu'il y avait une erreur.
0: Et puis après, par la suite, ça sera le taux baissé. Vous venez de le dire. C'est pas juste aussi.
1: Oui. Bon,
0: parce qu'il donne à l'autre. Il donne à l'autre collègue. Alors, merci.
1: Ben oui, parce que...
0: Hein?
1: Alors, n'hésitez pas, Roseline, de m'appeler à l'arrière hein, pour plus de vous et moi. C'est plus secret. On aura plus de petites choses à fouiner. Mais n'hésitez pas. S'il y a quoi que ce soit qui vous angoisse encore et qu'on n'a pas vu ce soir bien le petit détail, je vous attends.
0: Moi, je suis toujours contente de vous. Je suis toujours contente. Mais la dernière chose, Victoire, si par exemple j'ai un entretien, je ne garde pas mes jours de travail. Parce que lui m'avait dit que moi, ça ne va pas bouger mes jours que j'ai, vous voyez. Et vous venez me dire que mon travail est à 60% de notre contrat.
1: Il y a, de toute façon, un chemin de vie, c'est comme ça, Roseline. Vous avez votre chemin de vie, et à un moment donné, vous, surtout, au courant de cette année, il y aura une décision à prendre, puisque vous serez présenté à 60%. Donc, si vous prenez ce petit chemin qui est comme un arbre, avec une branche, hein, parce que la vie, c'est un arbre, donc il y aura cette branche, je vous schématise pour que vous le... comprenez bien. Si vous prenez cette branche que je schématise vous, oui, il y a possibilité. Oui, il y a possibilité et on vous mettra sur le chemin une deuxième proposition. Je dis bien oui, il y a possibilité. Et au moment où cette possibilité s'ouvrira, eh bien, on analysera en temps voulu. C'est pas la peine de voir avant, avant et avant. On regardera un peu les énergies qui seront sur votre chemin quand ça arrivera.
0: Merci. Et pour l'instant, je reste comme ça. Ça veut dire que moi, je continue avec mon taux, Victoire.
1: Oui, pour le moment, ça reste comme ça. Il faut juste que vous mettez en ordre. Ben oui, il faut donc, dans l'urgence, c'est d'aller voir votre patron et de bien lui dire, je veux la régularisation de de ma fiche de paye. D'accord.
0: Oui. Merci beaucoup, Victoire, de votre gentillesse. Merci beaucoup.
1: Merci. À bientôt, Roseline. Oui, moi aussi.
0: Je vais vous appeler. Hein. Merci beaucoup.
1: Oui, n'ayez pas peur. Appelez-moi. D'accord. Belle soirée, Roseline. À bientôt. Moi aussi.
0: À bientôt. Merci.
1: À bientôt, Roseline. Au revoir. Alors, juste un instant, s'il vous plaît. Donc voilà. Alors ce soir, je crois que j'ai tout dit, hein, on a parlé de la boutique, on a parlé des belles choses qui sont dans la boutique et qu'il y a beaucoup de nouveautés, comme le printemps. Bon, alors, ce soir, j'ai envie de vous parler de la communication animalière. J'ai préparé, évidemment, regardez derrière moi, hein, bon, je ne communique pas avec le lion, mais regardez-moi cette belle bête qui est un animal. D'accord. J'ai mis un pull avec un chat. Et effectivement, vous savez très bien que j'ai un chat à la maison, donc j'en ai deux. Bon. Alors, qu'est-ce que c'est que la communication animalière? Il y en a beaucoup qui me demandent, quand on est à l'arrière, j'ai un chat, qu'est-ce qu'il fait? Il est parti, comment je dis? Alors, la communication animalière est un dialogue établi par télépathie. Je vais revenir là-dessus, que vous réfléchissez bien, parce que nous avons une page de publicité. À tout à l'heure.

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avec le sourire. J'aime bien cette émission. Surtout maintenant, ce soir, comme je vous ai dit, je vais vous parler de la communication animale. C'est un dialogue établi par télépathie entre votre animal et vous-même, où l'esprit est le canal de transmission. La télépathie est une forme de communication directe des pensées entre deux esprits. Hein, regardez, c'est une belle image, la communication animale, 5 sur 5 récits. J'adore cette photo. Donc, je disais, la télépathie est une forme de communication directe de pensée entre deux esprits. L'esprit de votre chien et votre esprit à vous. C'est que comme ça qu'ils arrivent. C'est un émetteur, un récepteur qui fonctionne sur la même fréquence d'onde. Je vais vous donner un exemple. Vous vous habillez le matin, hein, et puis vous ne faites pas de bruit, vous allez dire, je vais quitter vite la maison, je vais aller à la boulangerie. Je... Mais qu'est-ce qu'il fait le chien? Le chien, il se lève, il vous regarde, il est à côté de vous. Il est à côté de vous. Je dis, ben, on y va. Il faut que vous lui disiez gentiment, non, tu vas à ta place. Ou alors que vous lui parlez, je vais quitter la maison, je reviens. Mais très souvent, quand vous mettez vos chaussures, pourquoi je dis ça? Parce que votre canal est en train de dire, je vais faire doucement pour qu'il ne me voit pas partir, mais j'en profite parce qu'il dort. Non, c'est pas ça. Donc, vous allez connaître, si vous voulez, des réactions de votre toutou si vous pratiquez la communication. Alors, pour apprendre la communication,

si vous savez ressentir sans que vous ayez besoin de prononcer un mot. C'est bien ce que je vous ai dit tout à l'heure. Comme s'il avait compris une situation, anticiper une émotion, répondre à un appel silencieux. Il répond à un appel silencieux. Regardez le chat. Le chat qui est ici sur cette photo, il donne un coup de tête. Pourquoi? Parce que dans votre tête, vous lui avez dit « Qu'est-ce que je t'aime, toi ?» Donc, automatiquement, ça, c'est un geste d'amour. Votre chat vous aime. C'est assez impressionnant et vous pouvez aussi apprendre à dialoguer avec lui. Non des mots, mais de cœur à cœur, d'esprit en esprit. C'est cela la communication animale intuitive. Et oui, cela s'apprend. La communication animale est une définition simple. C'est une forme de relation non verbale, intuitive, parfois qualifiée de télépathie. Pour moi, c'est la télépathie, surtout avec les chevaux. Elle permet d'entrer en contact avec l'animal à travers des ressentis, des images, des sensations et des émotions. Hein? Le cheval qui est ici, il s'approche de sa cavalière ou de sa maîtresse, et regardez tous les deux, il se passe une communication. Mais sans parler, de canal à canal, vous pouvez lui dire ce que vous ressentez. C'est au travers de cette communication, les animaux peuvent partager leur état émotionnel, leurs besoins, leur point de vue sur une situation, voire des renseignements plus vastes sur la vie et ses relations au vivant. Pardon. Je vous dis pas, c'est le moment du pollen. Quand il y a du pollen qui rentre dans la maison, c'est horrible. Alors, pourquoi ce sujet touche-t-il tant de personnes aujourd'hui? Parce que nous sommes de plus en plus nombreux à ressentir un appel, à nous relier autrement avec nos animaux. Parce que nous pressentons leur présence, va bien au-delà de la compagnie de l'affection. Et parce que dans un monde où tout s'accélère, où tout prend, perdre le temps d'écouter l'autre, qu'il soit humain ou animal, est devenu un acte de conscience. Apprendre à communiquer avec les animaux, c'est ouvrir une porte vers une autre forme d'intelligence, une autre manière d'entrer en relation, et cela change profondément notre regard sur le vivant. Et on dit bien, hein, tu aimes les animaux, je sais que tu aimes les personnes. Je vous donne encore un exemple, c'est un exemple triste. Hein. Même les canaux de réception avec les gros poissons, regardez le York avec son bébé, hein, les bruits, c'est majestueux. J'avais une petite York, il y a 2-3 ans, elle avait une tumeur. Je vais voir le vétérinaire, et le vétérinaire me dit, non, je préfère ne pas l'opérer. Je pense que la tumeur avait déjà des métastases. Donc, on n'opère pas. Donc, elle m'a dit, vous la gardez pendant 2-3 ans s'il le faut. Il faut juste faire attention que la tumeur ne grossisse pas trop. Et effectivement, ça a duré 2 ans jusqu'à ce que la tumeur soit aussi grosse qu'une pomme. Et un jour, cette tumeur a, comme on dit, éclaté. Je suis allé voir le vétérinaire et il m'a dit, je crois qu'il va falloir prendre une décision. Ma chienne, elle a compris. On s'est regardé. Je ne voulais pas pleurer. Vous savez ce qu'elle a fait? Mais ça, c'était un arrache-cœur. Elle a mis sa tête sur ma poitrine et elle m'a regardé. Sans un mot, comme si elle me disait, je vais partir, ma petite maman. Sois pas malheureuse, je serai toujours là. Mais cette étape, cet instant, même encore aujourd'hui, j'en ai les yeux mouillés, ça a été un arrache-cœur. Ma chienne m'a fait comprendre que je ne dois pas être heureuse, malheureuse, pardon, et elle m'a bien fait comprendre que c'était l'heure de partir. La tête contre moi, les yeux dans les yeux, ça s'appelle la communication. Et c'est des moments qui sont effectivement très difficiles. Mais il n'y a pas que ça, c'est l'ouverture du cœur. La communication animale n'est pas une technique froide ou analytique, elle se pratique avec le cœur. Il s'agit d'entrer dans une posture d'accueil inconditionnelle, sans jugement, avec bienveillance. C'est dans cette ouverture que le lien peut s'établir dans une écoute de l'autre sans attendre, sans projection. L'animal ressent immédiatement la qualité d'intention qui nous habite. Plus cette intention est pure,

et aligné, plus la communication est fluide. Moi, j'ai commencé à faire la communication avec cette Américaine qui vit actuellement en Californie et qui s'appelle Leila Del Monte. Et oui, j'ai rencontré Leila Del Monte. Et nous avons, j'ai fait des formations avec elle, bien sûr, il fallait apprendre. Nous avons fait ceci avec les chevaux. Ayant moi-même un magnifique cheval à 1,72 de garrot, et évidemment, on y allait. Un beau jour, évidemment, derrière moi, il y avait ma collègue qui voulait dépasser le mien, et le mien n'a pas accepté. J'étais pas prête, il s'est mis à foncer. Et ce qui devait arriver, arriva. La chute. Je vais vous raconter ce qui s'est passé, mais c'était quand même très grave. Peu de temps après, je suis retournée à l'écurie avec un corset, j'avais du mal à marcher, et je brossais mon cheval, et puis après petit à petit, les mois ont passé. Et j'ai voulu remonter sur le cheval. Et le cheval m'a dit non. Alors comment ça? Par communication, par geste, il est venu contre moi, contre la palissade, et il m'a collé contre la palissade. Et qu'est-ce qui s'est passé? Parce que j'avais tout ce côté qui était cassé, hein, les côtes cassées, les côtes les côtes flottantes, tout était cassé. Ça s'était remis, évidemment. Il m'a appuyé tout doucement sur la palissade et une côte s'est de nouveau fêlée. Il m'a fait comprendre, tu ne monteras plus sur mon dos. Et je ne suis plus montée sur son dos. Après, il y a eu quand même une belle histoire par la suite. Et je ne suis plus montée sur son dos. Il ne voulait plus. Il avait perdu sa confiance. Et moi, j'avais perdu sa confiance en lui. Donc, on s'est communiqué par son corps, par son regard. Si vous savez, si vous avez des animaux, celles qui m'écoutent, prenez le temps de regarder votre animal dans les yeux. Ouvrez votre canal, ouvrez cette télépathie. La régularité est un pilier, si vous voulez, d'apprendre. C'est un muscle d'intention qui va se développer avec l'exercice et le faire de plus en plus. Plus vous pratiquez, plus vous apprenez à distinguer ce qui vient de vous et ce qui vient de l'animal. C'est pour ça qu'on entend les murmures, les ronronnements, votre animal murmure et communique avec vous. Vous avez vu, ces derniers temps, j'avais dit à mon topaze qu'il n'était pas toujours la bienvenue sur le plateau. Ça ne plaît pas à tout le monde. Donc, je lui ai dit gentiment, laisse maman travailler. Donc, il monte, effectivement, mais s'en va. Donc, nous avons communiqué ensemble de ne plus venir me déranger sur l'écran. Parce qu'encore une fois, ça ne plaît pas à tout le monde. Donc il faut quand même, on va dire, tempériser. Donc Topaz est toujours là. De temps en temps, on verra face à queue ou n'importe. Mais il est toujours là, je ne peux pas tout lui interdire. Donc sur une méthode, beaucoup de personnes commencent seules à tâtons. C'est ce que je vais vous dire de faire. Ça peut fonctionner, mais il est souvent plus efficace de s'appuyer sur cette méthode structurée, c'est-à-dire l'état d'esprit. Les guides, les étapes, éviter les pièges et vous donner des repères. Donc, les approches reconnues, comme celle de Leila Del Monte, qui est extraordinaire avec les chevaux. Moi, j'ai appris avec elle à les écrire avec les chevaux. Et tout le monde peut communiquer avec son animal. Donc, je vous ai dit, plus ou moins, on va commencer tout doucement, je ne vais pas vous faire une école, mais je dis voilà ce que c'est que la communication animalière. C'est des outils qu'on peut vous donner dans la main pour communiquer avec les animaux. L'observation, le langage corporel, posture, regard et comportement. Si votre chat est malade, le regard et le comportement. L'intuition, cette petite voix intérieure qui fait sensation immédiate. Votre voix intérieure, quand il parle à votre animal, c'est tout de suite. La télépathie, c'est la communication d'esprit à esprit, au-delà du langage. La résonance émotionnelle, sentir ce que l'animal vit. Les images mentales, les sons, les mots qui surgissent spontanément. Cet après-midi, j'ai amené, vous avez dit, elle en a des exemples. Cet après-midi, j'ai amené Topaz chez sa toileteuse. Donc évidemment, dans le panier, il miaule. Arrivé sur la table, je dois le tenir. Mais je l'ai caressé, je l'ai regardé dans les yeux. Et la toileteuse, elle a l'habitude de ce chat maintenant. Elle a dit, c'est un amour, une

0: bouge pas. Il ronronne et croyez-moi qu'il avait un paquet, mais un paquet de poils. On a tout enlevé et il ronronnait. La télépathie a été faite sans parole. Et la tondeuse m'a dit, mais comment vous faites? Ben, j'ai dit, il faut savoir communiquer avec son animal. Il n'a pas bougé, il a ronronné. Ça a duré moins d'une heure sans tondeuse. J'ai rentré à la maison. Merveilleusement bon. Voilà, ce soir, ce que je voulais vous dire pour améliorer la relation avec votre animal. Apaiser les tensions, les incompréhensions, améliorer le bien-être de l'animal et avec vous-même, évidemment, de construire une relation basée sur la confiance et la coopération. Si votre animal a confiance en vous, que ce soit chien, que ce soit cheval, ce sera que du bonheur. Tout à l'heure, nous aurons un autre sujet. Voilà, voilà. Et je vais répondre à Madame M et lui souhaiter bonsoir et bienvenue.
1: Bonsoir, Victoire.
0: Alors, bonsoir, bonsoir. Je vous appelle comment? Marinette?
1: Vous m'appelez Mireille.
0: Ah, Mireille, ok. Mireille, on y va pour Mireille, oui, c'est vrai. Bon, Mireille, qu'est-ce que je veux pour vous? Dites-moi.
1: D'abord, Victoire, je suis très contente de vous avoir et je voulais vous remercier pour le problème que vous savez très bien ce que j'ai eu il n'y a pas très longtemps. On a parlé à l'arrière.
0: Écoutez, c'est pas oublié.
1: Je pense que c'était comme vous avez dit, vous avez bloqué cette catastrophe. Parce que, apparemment, il n'y a rien eu.
0: Ben, je vous avais dit, on va le bloquer tout de suite. Merci, merci. Là, j'ai dit, comme c'était récent, voilà. Il n'y a rien eu, hein, ben, c'est parfait. Je vous avais dit que j'allais le bloquer,
1: mais
0: qu'il n'y
1: aurait
0: rien.
1: Le week-end, mon fils, il passe toujours chez moi. Alors, ce week-end-là, passé, il n'a pas passé. Alors, moi, j'ai dit, mon Dieu, est-ce qu'elle, elle a eu le message du mec en question? Et puis ben, après, je l'ai vu, je lui ai fait un message, puis qui t'arrive, gna. Ah non, rien, j'ai une semaine chargée, je l'ai vu hier soir. J'ai dit, mais est-ce que ta femme a reçu un message à me concernant? Elle a dit, écoute, maman, non, elle m'a rien dit. Ça veut dire qu'elle n'a rien, elle n'a rien reçu.
0: Mais non. Soyez tranquille, Mireille, je vous ai bloqué, il n'y aura rien.
1: Ah,
0: et votre fils, mais non, il n'y aura rien.
1: Mais Victoire, je ne sais pas, c'est quelque chose d'extraordinaire. Parce que moi, je suivais toujours le téléphone de mon mari. À mon mari, il n'y avait rien. J'ai dit pour lui, mon mari, ça ne m'inquiétait pas, parce qu'il ne regarde pas vraiment. Mais pour elle, je ne sais pas, il n'y avait rien vraiment de grave. Mais je ne voulais pas savoir ce que moi j'ai fait. Comprenez? Mais pour le moment, il n'y a rien eu. Je vous remercie, mais vous m'avez sauvé la vie. Je n'ai pas de mots pour
0: vous. Il n'y aura rien, vous inquiétez pas, il n'y aura rien. Mais je le sens maintenant,
1: mais
0: j'ai regardé encore une fois. Dites-moi.
1: Oui, dites-moi. Oui, Victor, qu'est-ce qu'il a eu dans sa tête qu'il ne l'a pas fait? Pourquoi il ne l'a pas fait?
0: Mireille, c'était juste des menaces. Alors, il y a eu des menaces de manière à pouvoir pour faire flancher et vous faire peur, tout simplement. Parce quand moi j'ai bloqué, il n'avait rien en main pour continuer. Parce que ces personnes-là, on peut les attaquer. Et ils le savent très bien. Donc il n'a rien fait. Seulement il vous a menacé, tout simplement. Mais il n'y a rien.
1: Oui,
0: et votre fils, s'il n'est pas venu, hein.
1: Je lui ai dit, fais ça, je veux faire ci, je veux faire ça, fais ce que vous voulez. Je m'en fous. J'ai dit, il ne faut plus m'appeler et j'ai arrêté. À la rigueur, mais heureusement que je n'ai pas tout fait ce qu'il me disait, parce que alors là, mais bon, il ne l'a pas fait. Je ne sais pas pourquoi, mais je pense que c'est votre travail à vous, pour moi. Je suis persuadée.
0: J'espère.
1: Mais alors là, je n'ai pas des mots. Je n'ai pas des mots. Quand je vous ai vu ce soir, j'ai dit, ah non, je ne veux pas la louper.
0: Ben non, c'est bien, c'est bien.
1: Oui.
0: C'est bien.
1: Mais
0: vous pouvez être tranquille maintenant. Ça vous a servi de leçon, vous ne saurez plus.
1: Victoire, samedi et dimanche, mon fils qui

0: Voilà. Ça, c'est les jolies cartes que je tiens pour vous. Hein. Il y a de la légèreté. C'est le karma hein, qui a failli vous frapper hein, de cette prêtresse que vous avez vécue à un moment donné. Il y a la sérénité. Il y a de l'eau de nouveau qui va bien couler. Et on dit la chance et le calme, la sérénité est de retour. Tout simplement. Et votre fils, il est parvenu. Ben, c'est qu'il a, il avait quelque chose à faire sur elle.
1: Mon fils n'est pas. Ça, c'est rare que ça arrive. Il passe pas vendredi, il passe samedi. Mais là, j'ai dit, mais ça y est, c'est bon. Et il a dit, j'ai été dans un état, mais vous vous rendez pas compte. Mais jusqu'à présent, aujourd'hui, je suis sorti, on dirait que j'avais un état où je tombe. Oui, ça m'a secoué vraiment.
0: Mais non.
1: Ça m'apprendra de...
0: Ah ben oui, ça c'est une leçon, hein.
1: Oui, mais c'est comme ça qu'on apprend.
0: C'est une leçon.
1: Oui, voilà. Oui, ça m'apprendra de,
0: mais c'est bien.
1: D'arrêter avec ces conneries. Hein.
0: Les esprits sont là. Voilà. Les esprits sont là. Donc ça existe, hein, comme on dit, hein, ils sont parmi nous, ils vous ont aidé par... c'est comme si on avait fait une communication, mais oui, mais oui.
1: Je remercie
0: aussi
1: à vous, parce que vraiment, vous m'avez sauvé la vie, mais vous ne vous rendez pas compte.
0: Mais non.
1: Quand je vous ai vu ce soir, j'ai dit, ah non, il faut que je parle avec elle, parce que ça, c'est voilà.
0: Mais c'est bien. J'ai fait ce qui était dans mon devoir, mais je ne suis pas fait plus. Juste ce qui était nécessaire de
1: formidable.
0: Faire. J'ai réussi, mais c'est tout.
1: Mais vous êtes formidable, formidable.
0: Merci.
1: J'ai pas de mots. J'ai pas de mots, Victoire.
0: Vous êtes adorable. Je suis très touchée de votre parole.
1: Oui.
0: Alors, qu'est-ce qui vous arrive? C'est votre fils?
1: Mon fils, oui. Je voulais savoir, parce que je ne le vois pas très bien, est-ce qu'il va bien? Est-ce qu'il va bien moralement, physiquement?
0: Alors, Mireille, votre fils va très bien.
1: Ah.
0: D'accord? Alors, la situation actuelle, dites-moi un peu comment, et je vous dirai tout de suite après. Quelle est sa situation actuelle?
1: Écoutez, la situation actuelle, vous m'avez dit, je n'ai pas compris.
0: Actuelle.
1: Du travail, il en a. Question de sa famille, mais dit pas trop. Ils ont été au cinéma. On a été manger avant le truc. On a été manger avec les enfants et lui en pizza pour Pâques, parce que c'était Pâques orthodoxe. Et puis, apparemment, il a du boulot. Apparemment, mais il va bien, mais je sais pas. Parce qu'il me dit pas.
0: Il va très bien. Non, attendez, je ne sais pas si j'ose vous le dire. Combien d'années de mariage il a?
1: Comment?
0: Combien d'années de mariage il a? Combien d'années de mariage il a?
1: 20 ans.
0: Ok. Alors, ça me fait sourire parce que. J'ai pas dit qu'il trompe sa femme, attention, hein, je dis pas des choses que je ne suis pas sûre.
1: Ça m'a fait le pouce à l'oreille parce que j'ai déjà entendu d'autres personnes comme vous qui m'ont dit, mais moi je peux pas, parce que mon fils il est très croyant, une fois on a parlé comme ça à peu près, il m'a dit, ah non maman je ferai pas ça, c'est pas bien devant Dieu. J'ai dit, mais écoute, lui, si tout le monde qui fait ça, mais il n'y aura plus de gens sur la terre, il faut arrêter avec tes conneries, j'ai dit. Tu vas perdre tes années, tes plus belles années. Mais vous n'êtes pas là.
0: Moi, je vois.
1: Moi, je serais contente, hein, s'il fait ça. Pour son bien-être.
0: Moi, je vois. Oui, voilà. Moi, je vois votre fils avoir fait la rencontre d'une amie et... Pour le moment, il n'y a rien. Et cette amitié pourrait se transformer en plus si ils s'entendent bien. Mais attention, il ne quittera pas sa femme, je ne vois pas de divorce, mais cette rencontre peut arriver à une petite aventure. En plus,

0: l'humanité, tout simplement. C'est pour ça que on le voit moins.
1: Pour qu'il soit bien, mais je suis plus que contente. Parce que il voilà. perd les plus belles années. Parce qu'avec sa femme, bon, il est là, mais apparemment, il n'y a pas grand-chose entre eux. Mais pour qu'il fait, il ne va pas perdre ses années, les plus belles années, pour se faire embêter avec sa nana là, qu'il a à côté. Mais bravo pour lui. S'il fait ça, moi je suis contente. C'est pas pour. Mais tant que ça fait du mal à personne, qu'elle ne sait pas, il fait son plaisir de la vie qu'il a. C'est tout ce que je souhaite.
0: Voilà, voilà. Eh bien, c'est vrai, là, il a fait cette rencontre. C'est peut-être pour ça qu'il n'est pas venu. Il se sent peut-être, je dis bien peut-être, je vais aller voir son état d'esprit. Peut-être qu'il se sent un peu gêné. Il ne l'avouera pas. Parce que, comme vous dites, il est catholique. Mais aussi, aujourd'hui, on peut être croyant. Mais c'est plus comme avant. Aujourd'hui, les hommes ou les femmes. Signe du catholique.
1: Je dis tout à l'heure, c'est connu. Qu'est-ce que tu me racontes?
0: Ouais, la tentation, elle est là. Hein. Je suis désolée, mais il va faire une erreur. Hein. Ouais.
1: Je suis contente.
0: Dans son état d'esprit, je le vois. Ouais. Je vais couvrir de nouveau un petit peu voir son état d'esprit. Il a énormément de tentations. Il a peur de faire une erreur, mais il y va. Hein. Il va avoir il va avoir une petite aventure amoureuse. Voilà.
1: C'est très bien.
0: Seulement, s'il tombe amoureux, attention. S'il tombe amoureux de cette fille, à la maison, il est honnête.
1: Comment il a connu, parce qu'il voit beaucoup de monde, parce que comme dans son métier, il voit beaucoup de monde, est-ce que c'est une cliente, est-ce que c'est, je sais pas, oui, il a connu, parce qu'à part le travail, il va nulle part. Hein.
0: Alors,
1: ou bien là, c'est une connaissance.
0: Non, c'est quelqu'un qu'il a connu dans son travail.
1: Ah, voilà.
0: Il est en relation, avec. Non, mais attendez, il est en relation avec une clientèle, lui, client ou cliente.
1: Ah oui, il voit beaucoup de monde, bien sûr.
0: Ben, il a rencontré. Mais je n'ai pas dit que c'était une. C'est pas dit que c'est une cliente. Hein. C'est une jeune femme qui vient souvent. Qu'est-ce qu'il a? Il a un garage. C'est un garage où il est? Mireille.
1: Non, il est peintre en bâtiment à son compte. Il est patron, lui. Non, il est dans la peinture. Il est patron dans la peinture, voilà, il a son entreprise.
0: Je vois, oui, je comprends. Je vois des voitures. Donc, il est possible que cette dame a un commerce de voitures. C'est possible. Et pour moi, il a rencontré dans... Il est allé chez elle. Hein. Ouais. Mais bon, elle a un commerce de voitures parce que je vois des voitures.
1: Pour moi, elle a des voitures. Ça fait longtemps ou c'est récent?
0: On va dire au mois de janvier. À peu près. Vous savez, je vais vous dire une chose. Mireille, je vais vous dire une chose. Oui. Ce genre de... Mais c'est très honnête, hein, c'est pur, hein, cette rencontre. Hein. Mais il est possible que cette femme soit également mariée. Il y a beaucoup d'affinités, je suis en train de regarder. Il y a beaucoup d'affinités dans cette rencontre. Et c'est une rencontre qui, de toute façon, est léger. Hein. C'est une rencontre légère. Légère veut dire qu'elle est mariée et lui, il est marié. Mais c'est deux personnes... Oui. Qui vont peut-être avoir une relation passionnante. Attention, passionnante. Seulement, il y a la tromperie qui est bien ici. Hein. Alors, ils peuvent très bien se voir doucement, entre midi et deux, ou bien quand le mari n'est pas là ou quand elle n'est pas là, et puis passer du bon temps avec. Mais cette amitié, voilà. Moi, je lui souhaite ce qu'on me dit, que ça soit bien établi, que ça soit bien vrai. Moi, je lui souhaite vraiment, ouais.
1: Ouais, moi aussi, parce que pour faire sa vie, parce qu'il dit mal avec la sienne.
0: Mais bien sûr, parce que votre fils ne peut pas avoir une... Moi, je

0: adultère, c'est-à-dire aller chez une dame uniquement pour du sexe. Votre fils ne fait pas ça. Si un adultère, et encore aujourd'hui on ne dit pas adultère, s'il y a une rencontre, on va dire avec affinité, c'est parce qu'il y a un sentiment qui est là. Ils se sentent plus, mais un sentiment amoureux qui est ici. Je dis bien la différence entre un adultère, on se voit parce qu'on a envie de, d'avoir des relations sexuelles. On a envie de prendre du bon temps. Exactement. S'il rencontre cette femme, et chose qu'il fait, c'est parce qu'il y a une approche. Il y a eu un plus et affinité. C'est tout. Et il est heureux, votre fils. Voilà, il est heureux avec ça. Seulement, s'il tombe amoureux, mais bon, il ne vous le dira pas. Mais écoutez-moi, Mireille, observez-le. Mais observez-le, ça va vous faire du bien. Mais oui, observez-le tout doucement, puis vous verrez un peu comment il se comporte. Un homme qui est amoureux, de toute façon, qui est attiré par une autre femme, et qu'on voit que c'est quelque chose de... il dit avec elle, j'ai envie de passer un bon moment, hein, ça se voit, ça se ressent. Voilà. Et votre fils va changer et vous le verrez beaucoup plus heureux. C'est pas la même chose de rencontrer quelqu'un uniquement pour le sexe, c'est pas beau. Mais là, c'est joli parce qu'il y a une relation plus affinité. Voilà.
1: Oui, ah, c'est bien, Victor, c'est une bonne nouvelle.
0: Mais
1: oui. Vraiment.
0: Mais il y a des bonnes choses qui arrivent sur vous, Mireille. Il y a des bonnes choses qui arrivent sur vous, n'ayez pas peur.
1: Je ne me sens pas, très bien, moi. Mais je crois que c'est plutôt moral que je ne me sens pas très bien. J'ai un état comme si je me lève, j'ai mal à la tête, j'ai mal au dos, j'ai mal là, j'ai mal là. Moi-même, parce que là, avec ce mec-là qui m'a fait ça, cette histoire, ça m'a secoué vraiment, hein.
0: Mais oui, faut l'oublier ça, faut l'oublier. Alors, Mireille, ce qui vous arrive là, maintenant, hein, et que vous êtes fatigué, je vous enverrai du Reiki la prochaine fois qu'on est ensemble. Je vais vous le faire, je vais vous rebooster un petit peu. Mais de votre côté, mais de votre côté, il va falloir se rebooster, vous redonner de la force et parler à votre corps. Tout simplement. Votre corps, il est ensommeillé. Votre corps est encore en hiver, alors que c'est le printemps. Et il faut savoir que quand le printemps elle arrive, et comme nous avons quand même des températures, bon, il pleut en ce moment en Suisse, en Alsace, nous avons 24 degrés, donc votre corps se trouve dans une métamorphose trop rapide. De l'hiver, paf, il fait trop chaud. Donc, le corps n'est pas préparé. Alors, écoutez votre corps. Allez à la piscine, allez faire du sauna, allez faire un peu de marche, sur sauna tout le monde. Allez dans la forêt, mangez du melon, mangez des pastèques, mangez des fraises. C'est la saison. Et vous verrez que votre corps va vous parler différemment.
1: Oui.
0: Vous avez pris du poids. Est-ce que vous avez grossi, Mireille?
1: Un tout petit peu, mais pas trop, non. Parce qu'il y a rien d'alarmant. Parce que moi, j'ai pas besoin de me peser sur la balance. Moi, je vois après les pantalons. Si le pantalon, ça commence à coincer, c'est que j'ai pris du poids. Mais moi, je me laisse pas aller à non ça. Être grosse,
0: ah ben voilà. Non. Donc, Mireille, écoutez votre corps. Et si vous, alors, il y a aussi des compliments à prendre. Hein, prenez de la gelée d'abeille. Il n'y a rien de meilleur.
1: Oui.
0: La gelée d'abeille, vous prenez en complément, vous allez à la pharmacie, vous achetez ça, il n'y a rien de meilleur. Et surtout, vous promenez dans la forêt actuellement. Il y a les oiseaux qui chantent, il y a les nids qui sont faits, les petites feuilles qui poussent, les fleurs qui sont... C'est tellement beau, la nature, on oublie cette
1: nature. Dans la nature. J'ai pas avec... Moi, je n'ose pas aller toute seule dans la forêt, Victoire.
0: Mais il ne faut pas y aller. Mais je ne vous demande pas d'y aller tout seul. Non, amenez votre mari.
1: Mais avec qui? Avec qui? Avec le Seigneur? Mais avec qui? Mon mari, il ne peut pas pour ça.
0: Mais il ne veut pas. Alors, Mireille, vous allez dans un parc.
1: Ah oui,
0: des parcs en Suisse, il y en a. Ben voilà.
1: Oh, bien
0: voilà. Quand je dis aller dans la nature, voilà, il y a des parcs avec... Eh ben voilà, aller dans un parc. Et dans un parc, vous pouvez encore rendre compte des personnes. Vous prenez une petite gourde à boire, ou vous installez sur un banc et vous regardez les gens passer. Il y a toujours quelqu'un qui va parler avec vous. Ça, c'est le renouveau pour votre corps. Allez vous prendre dans un parc. Il faut que vous sortez de chez vous.
1: C'est ça que j'ai fait, je ne sors pas beaucoup.
0: Mais je vois, pour ça je vous le dis, Mireille, sortez de chez vous.
1: Oui, sortez. Je vais le faire, la victoire.
0: Et ça ira mieux.
1: Parce que je vous fais confiance.
0: Oui. Mais,
1: Victoire, merci. Vous avez, là, vous avez là, pour ne pas faire trop long, vous avez là un nom de Luminita, le 14/4/74. C'est ma cousine. Ma fameuse cousine.
0: C'est qui? C'est pas la femme qui vous avait embobiné. Elle vous a pris. Moi, je n'ose pas tout dire en direct. Avec un S, oui. Le 9-4. C'est la dame qui vous a pris l'argent, non?
1: C'est dans 4, mais c'est avec elle.
0: Ah.
1: C'est la cousine qui. C'est la cousine qui s'occupe un peu de chez moi, dans mon pays.
0: Mmh. Et alors?
1: Qu'est-ce que vous voyez sur cette cousine? Parce que moi, j'en ai marre et je sais qu'elle est fausse, ça je le sais. Il n'y a pas besoin que vous me le
0: disiez. Et vous lui donnez de l'argent.
1: Ah non, mais là, vraiment, elle exagère. Hein? Alors là, maintenant, c'est stop, fini,
0: terminé. Ben voilà. Voilà.
1: Qu'est-ce que vous
0: voyez? C'est parce que j'ai vu, vous lui donnez de l'argent. Vous lui donnez de l'argent. Et alors, on voit très bien, il y a le coffre dessus. Et quand vous lui donnez de l'argent, ah ben, elle fait la grande dame, c'est le bonheur. Elle dépense de l'argent. Elle dépense de l'argent sans compter. Elle dépense votre argent. Et ne lui faites plus confiance, c'est pas la peine. Elle a trahi votre confiance.
1: Ah, ben voilà. Depuis longtemps, ça je sais, l'histoire, depuis longtemps.
0: Alors qu'est-ce qu'on fait? Elle est loin, et pourtant, elle arrive toujours à vous demander de l'argent. Là, vous dites non, je lui donne pas, et de là où elle va venir, et vous allez de nouveau lui en donner. Non, même pas. Hein. On va dire, dans ce jeu-là, je vois qu'il y a une libération et qu'à un moment donné, vous allez dire non, ça suffit, je ne donne plus rien.
1: Ah non, c'est ce que j'ai dit.
0: Il ne faut plus lui donner.
1: Elle est pas verte.
0: Ah oui. Vous savez, Mireille, quand on donne, eh ben, elle en a pris l'habitude. Je suis désolée de vous dire, Mireille, vous lui avez donné son habitude. Vous avez alimenté
1: son...
0: Oui,
1: c'est ma faute.
0: Vous avez donné, mais bien sûr, vous avez trop alimenté. Ouais, il faut arrêter.
1: Je parlais l'autre jour avec elle au téléphone, avec son copain, qu'elle habite avec lui d'une dizaine d'années. Et puis... Ils rigolaient, ils étaient tous... Mais j'ai dit, mon Dieu, ça c'est déjà malheureux. Mais même moi-même, je rigole pas autant. Hein. Ah, ça m'a
0: choqué. Mais Mireille, je peux vous dire, ils ne sont pas malheureux. Hein.
1: Ah, merci. C'est ce que j'ai pensé aussi.
0: Non, ils sont pas malheureux. Hein. Alors, c'est eux qui s'occupent de votre maison?
1: Oui. Et puis il y a des chats, mais c'est pas vraiment mes chats, mais c'est les chats du voisin, et puis il y en a une qui a accouché dans mon jardin, et puis il y en a une qui... Mais... Parce que vous parlez des animaux, c'était très intéressant, parce que j'ai perdu il y a 2 ans le chien à ma maman, qui m'a fait vraiment mal au cœur, mais comme vous dites, ça fend le cœur. Et puis ben, une année avant, il avait 16 ans, d'accord, mais... Il y a une dame, c'est pas elle qui s'occupait, c'était une voisine derrière, une vieille dame, 78, 79 ans. Et puis, ben moi, il est mort, il est âgé, il est vieux. Mais moi, je crois que cette personne qui s'occupait de mon chien, que je l'ai payé, hein, pas pour rien, hein, la nourriture, je lui donnais à elle. Moi, je crois que c'est parce qu'elle sait pas, il faisait froid dehors, elle ne s'est pas occupée de lui comme il faut. Moi, bon, qu'il est mort, il devait mourir un jour, il avait 16 ans. Mais moi, je crois que si elle s'occupait comme ça, elle devait s'occuper, il ne serait pas mort, il est encore vivre un peu. Vous êtes d'accord, mon petit Mickey, chéri?
0: Mais vous aurez dû le faire revenir en France.
1: Non, je ne pouvais pas le faire venir en Suisse, Victoire, parce que c'était un chien qui a été traumatisé petit par un enfant d'un voisin qui est handicapé. Il a serré le cou.
0: Ah oui, oui, oui.
1: Il est resté avec une peur que je ne pouvais pas le toucher.
0: Ah d'accord, parce qu'en France, il y a beaucoup d'associations hein, qui ramènent les chiens de Roumanie quand il y a des personnes qui sont ici ou quand ils sont dans la rue. Il y a des associations, beaucoup d'associations qui font revenir les toutous dans
1: Roumanie. Le mien, c'est maman qui l'avait. Et puis, ben, quand il était bébé, elle sortait dehors sur la route. Et puis la voisine d'en face, c'est un enfant handicapé. Il paraît qu'il lui a serré le cou, il a eu peur, et il est resté avec cette peur que tu ne pouvais pas le toucher. Mais vers la fin, il venait vers moi, je pouvais un peu le toucher. Et puis cette vieille dame-là, je ne peux plus la voir d'ailleurs, j'ai arrêté avec elle, c'était l'année, il y a 2 ans, il faisait très froid, et puis ben, elle ne s'est pas bien occupée de lui, c'était tout. Et ça me fait mal.
0: Vous savez, la prochaine fois que je reviens de nouveau le premier, je parlerai des esprits, hein, des esprits qui existent. Et c'est pour ça que j'ai la communication, c'est un canal, c'est esprit. Et on peut et on doit communiquer avec son animal. Pourquoi croyez-vous que l'animal ne parle pas? Parce que il est beaucoup plus intelligent que nous. Il comprend tout. Seulement, il y a sa vie à lui,
1: parce
0: sa vie à nous.
1: Voilà. Chez nous, les chiens, c'est des chiens qui restent dehors, pas dedans dans la maison.
0: Ouais.
1: Et puis, ils venaient toujours, parce que maman l'a habitué comme ça, il ne le laissait jamais rentrer. Il restait devant la porte de la cuisine. Mais l'année, je crois l'année qu'il est mort, que nous on est parti en mois d'octobre, une fois, il est aux toilettes, il rentre, et lui, il est venu chez moi pour la première fois, jusqu'aux toilettes. J'ai dit, mais Mickey, tu sais quoi? Tu ne sais pas, pas le droit.
0: Et où bien mais il voulait vous faire comprendre.
1: J'étais assise à la table, au jardin, et il venait vers moi, il aboyait vers moi. J'ai dit, mais qu'est-ce que t'as, tu veux quoi? Mais ça pouvait durer vraiment des 10 minutes, mais. J'ai dit, mais tu veux quoi? Je ne comprenais pas. Oui, c'est comme s'il me disait, fais quelque chose, je ne suis pas bien. Je ne sais pas.
0: Oui, mais c'est ça. Il voulait rentrer, il voulait être chaud. Ah oui, il voulait rentrer, il voulait être avec vous. Oui, c'est vrai. Voilà, et il a essayé de vous faire comprendre. Mais bon, quand on ne fait pas de communication, c'est vrai que c'est bon des fois d'apprendre à communiquer, parce que si vous perdez votre animal, très souvent on arrive à le retrouver par la communication. Ouais. Alors, oui, bon, cette dame, donc, elle... Oui.
1: La vieille,
0: elle profite bien de votre argent, hein. Elle a la belle vie, elle n'est pas malheureuse. Ouais.
1: Oui.
0: Ouais. Donc il faut arrêter. Il faudrait arrêter.
1: Je veux lui dire, écoute, je suis à la retraite, je n'ai plus maintenant, parce que chaque fois elle me dit, ah tu sais, j'ai plus de croquettes pour le chien. Mais non, je t'ai envoyé 200 francs, tu fais quoi? Tu manges tout et puis après il n'y a plus besoin, il n'y a plus pour le chien, pour les chats.
0: Aïe aïe aïe. C'est triste.
1: Parce que ça, c'est de l'argent pour là-bas. Elle gagne 500 francs par mois. Hein. Alors, non, faut pas qu'elle sache. Mais moi, Victoire, moi, je suis quelqu'un que je sens les choses, je sais comment elle est. Mais je voulais une confirmation de vous. Mais vous me dites exactement ce que je pense.
0: Mais bien sûr, bien sûr. Mais votre maison, elle est vide. Hein?
1: Oui, elle est vide, oui. Non, je n'ai personne. Je ne veux pas mettre quelqu'un.
0: Elle est vide toute l'année, hein.
1: Oui, et elle ouvre jamais les portes. Je dis, écoute, quand tu viens, laisse ouvert au moins une demi-heure. Non, elle ne le fait jamais. Elle va avant que j'arrive moi en vacances, elle fait un peu le ménage à sa manière, que c'est pas bien. Je lui donne l'argent, et voilà. Et voilà. Non, j'en ai marre.
0: Donc voilà, elle est bien.

0: est gentille, mais elle, pour ça, il faut arrêter. Elle est bien gentille, mais on va la laisser de côté et finir. Maintenant, la dame avec un S, vous m'avez donné une date de naissance.
1: C'est la fameuse copine qui m'a roulé avec les bourses américaines là, qui m'a bouffé l'argent et puis après elle a fait tout pour
0: vous rappeler.
1: Elle m'a presque fermé au téléphone en mai, et puis maintenant ça fait depuis le mois d'octobre, exactement le 25 octobre, qu'elle m'a plus jamais contacté. Et fait le silence.
0: Mireille, si je me souviens bien, c'est cet été que vous êtes venue vers moi et que vous m'avez demandé c'est quoi l'argent, ça, cette dame, ça, je vous ai dit, hein, vous ne verrez pas votre argent et elle vous a bluffé, elle vous a volé. Eh bien, regardez. Depuis cet été, je vous le dis. Voilà. Oui. Vous en avez fait des bêtises, Mireille. Maintenant, ça suffit. Maintenant,
1: ça suffit. Alors, à mon âge,
0: écoutez, voilà. Voilà, moi je vais vous coacher, hein, si vous le voulez bien, parce que je vous adore. Avant de faire quelque chose, que ce soit dans n'importe quelle situation, moi je vais dire, ça vous pouvez pas faire, ça vous pouvez faire, ça vous pouvez pas faire. Il faut que vous arrêtez vos bêtises. D'accord?
1: Oui. Mais elle est comment cette personne maintenant? Elle pense quoi? Elle a quoi dans sa tête? Vous pouvez me regarder sur elle? Est-ce qu'elle est bien? Est-ce qu'elle se sent bien dans sa tête? Qu'est-ce qu'elle m'a fait?
0: Bien sûr, on va rien. Bien sûr. Mais vous n'êtes pas la seule à qui elle a fait ça.
1: Ah, vous m'avez
0: dit. C'est une entourée. Mais oui, vous n'êtes pas la seule à qui. Vous savez, ce genre de. Alors, elle le fait encore, hein? Ouais. Elle ne se remet pas en question, hein. Non. Elle vous aimait bien, oui. Elle regrette un petit peu que ça n'a pas continué, parce que sinon elle aurait pu encore une fois vous en prendre, hein. Mais bon, non, elle n'a aucun regret, hein. C'est une grosse menteuse, hein. Ouais.
1: Ah oui, non. Bien sûr.
0: Elle va même faire un voyage avec un homme.
1: Elle va bien dans sa vie, elle va bien.
0: Elle va faire un voyage avec un homme.
1: Ah, d'accord. Un homme, parce qu'elle a deux fils, grands.
0: Non, on parle de sentiments, là. Elle va faire un voyage avec un homme de sentiments. Possibilité qu'elle a rencontré tout d'un coup. Hein. C'est une aventure, je dirais. Hein. C'est pas un homme de... C'est pas sérieux. Mais bon, elle... Il y a un petit sentiment, elle est un petit peu amoureuse, elle a fait un voyage avec lui. Et je pense que ce voyage avec lui, c'est pas elle qui paye, mais c'est monsieur.
1: Voilà. Oui. Oui, ben elle est maligne. Hein.
0: Ah ben oui, si elle était maligne avec vous, elle va être maligne avec les hommes aussi. Hein. Vous savez, on a maintenant des dévoreuses. Hein.
1: Vous savez, hein, l'histoire, elle est dans le même don que vous. Hein. Elle était pas mal dans son don. Hein.
0: Ben voilà. C'est pour ça qu'elle a réussi à... Oh là là. Malheureusement, je dis bien malheureusement, il y a beaucoup de voyantes qui ont la cartomancie en main et qui travaillent très très bien. Mais qu'est-ce que c'est des voleuses? Qu'est-ce que c'est des charlatans? Mais ces gens-là seront payés, ils seront punis un jour. Ouais.
1: Mais vous savez, Victoire, ça ne lui va pas bien parce que elle a deux fils. Et puis un des fils, quand moi je l'ai laissé, il a été en prison, comme son père, son ex-mari, il avait beaucoup d'argent, il l'a sorti, il a un fils, son ex-femme de son fils, il a accusé qu'il a profité de la fille parce qu'il avait la garde partagée, il a fait même de la prison, et puis il voit pas sa fille depuis 4-5 ans. Je sais pas comment cette histoire ça va finir, parce qu'elle était devenue folle, elle voulait aller même la tuer, cette femme.
0: Oui. Ça, c'est le côté vengeur de... Oui. Comment je vais expliquer ça? C'est... Elle paye, voilà. Tôt ou tard, vous payez ce que vous faites. Mais des fois, pas ici, mais bien sûr. Bien sûr. Vous savez...
1: Moi, de toute façon, même si elle me fait un message ou elle m'appelle, plus jamais je veux ni la voir, ni l'entendre, ni rien du tout. Mais je sais qu'elle me payera ça parce que moi, pour cet argent que je lui ai donné, J'ai travaillé
0: Oui.
1: Et puis vous savez, on est très bien beau la Suisse, mais en Suisse on travaille, hein.
0: Mais oui.
1: Oui.
0: Vous vous rendez compte, c'est de l'argent que vous avez perdu comme ça. Si seulement vous m'auriez téléphoné avant, je vous aurais dit ne le faites pas, hein. Ça se voit, hein, manipulatrice.
1: Parce que ça fait 4 ans que je l'ai tutoyée, si je l'ai tutoyée cette femme.
0: Oui, on a commencé à se connaître cet été, Mireille. Ouais. Et depuis, bon, ben, on est toujours ensemble.
1: Oui, c'est bien, je l'ai connue en 2021, début 22. 2022. Ouais. Mais alors, Victoire, est-ce qu'il y en a des gens qui ne peuvent même pas avoir une idée qui peuvent être de cette façon? Elle m'a invité chez elle chez, à Paris, elle ne savait pas quoi me faire, elle m'a visité tout Paris. Elle m'a venue chez elle, elle s'est levée le matin, elle m'a amené des croissants, elle m'a fait le café, c'est comme si j'étais tout en amoureuse. Incroyable. Elle est venue chez moi, elle est restée 2 semaines chez moi.
0: Mais oui, mais c'est que comme ça qu'elle est arrivée à vous pouvoir vous soudoyer cet argent, en préparant et en faisant. Si elle n'aurait pas fait ça, elle n'aurait pas fait comme ça, elle n'aurait pas donné.
1: Oui, voilà. Mais oui, mais...
0: Et vous n'êtes, mais vous n'êtes pas la seule.
1: Mais vous
0: n'êtes
1: croyez...
0: pas la seule avec qui fait ça.
1: Victoire, c'est pas pour autant que je ne vis pas bien. C'est pas ça qui m'empêche de vivre, mais pour elle, ça va pas lui aller bien. Ça, je suis certaine.
0: Non. Quand elle aura, si le karma ne tombe pas, ne touche pas quand on est de notre vivant, et quand vous serez là-haut, parce que là-haut, il y a plusieurs étapes. Hein. Il y a cette chemise blanche éclatante que vous remettez, que vous aurez sur vous. Mais avant de mettre cette chemise, cette lumière éclatante, il y a plusieurs passages. Il y a le passage avec Jésus.
1: Ah oui.
0: Il y a le passage avec Jésus qui va vous demander mais qu'est-ce que tu fais là, où tu vas rester, où tu vas retomber et puis tu vas te brûler. Donc quand c'est le brûler, c'est l'enfer. Ou alors tu vas encore monter dans la lumière, dans le bonheur. Mais avant cela, on est jugé.
1: Mais Victoire,
0: avant cela, on est jugé.
1: Excusez-moi de vous interrompre, mais moi j'ai vu des personnes qui m'ont fait du mal, mais qu'est-ce qui les est arrivé pas tout de suite, des années après, mais c'était horrible. Ma propre tante, la maman à la cousine en question, qui est la sœur de ma maman. Mais vous savez que la cousine en question, quand ma maman est morte, elle avait 200 francs dans son sac. Et il lui a dit, sur le lit des morts, tu donnes ça à ma fille quand elle vient. Et elle les cherchait avec moi et c'est elle qui les avait pris. Mais vous rendez compte, c'est là que j'aurais dû finir avec elle. Mais vous rendez compte de la gravité qu'elle a fait. Mais c'est horrible. Comment? Mais sa mère, elle m'a dit un mot. Quand moi j'ai été presque sur le lit des morts, hein, je peux vous dire. Hein. M'a dit, ah, qu'est-ce que tu croyais que c'est comme ça les hommes? Mais le malheur que c'est arrivé à sa mère, moi je ne l'ai pas maudit, hein. Dieu l'a maudit.
0: Non, il faut pas.
1: Sa mère, elle a eu des choses dans sa vie qui lui a passé pour un mot. Et moi j'étais, je ne sais pas comment je suis encore en vie, c'est Dieu. Mais elle passe, elle rentre même à me voir.
0: Aujourd'hui on vit d'une manière, les jeunes surtout, ils sont trop l'argent, les fringues, les magasins. Il faut que ça se passe comme ça. Nous sommes dans une politique qui est l'argent, les achats. Voilà. Et quand on arrive à un certain âge, comme vous ou moi, on cherche quoi? La paix, la sérénité. Parce que bientôt, c'est nous. Et alors il faut qu'on se rachète. Parce que des bêtises et des péchés, on en a fait, il ne faut pas croire. Mais à un moment donné, le cours de notre vie, maintenant, des portes vont s'ouvrir et on cherche juste à se faire pardonner et avoir la paix.
1: Mais vous savez,
0: et on le sent.
1: Cette année, c'est une année décisive, vous le savez mieux que moi, Moi, je le dis moi-même, parce que j'ai écouté beaucoup de choses. Cette année, c'est une année où il ne faut pas

0: faire des bêtises. Vous avez vu à moi qu'est-ce qui m'est arrivé? Mais je suis pas si bête que ça. Moi, ça m'est arrivé. Mais
1: tu sais, vous êtes dans une période de boucle. C'est une période où la boucle maintenant se ferme. C'est comme une médaille, ça, cette boucle. Ça s'achève. Alors tout ce que vous avez fait, ça s'achève. Vous aurez un renouveau et vous vous sentirez beaucoup, beaucoup mieux. Il y a des choses qui vont vous arriver encore, il ne faut pas croire. Mais attention, le renouveau, le bien-être, la lumière qui va être devant vous, c'est au mois de septembre. Et là, c'est parti. Là, c'est bon. Vous n'aurez plus de tracas à partir du mois de septembre.
0: Parce que l'argent, les laisser à la banque, j'ai fait un investissement. Est-ce que vous croyez que ça va donner des bons fruits pour moi?
1: Alors, côté financier, là, d'accord. Alors, vous avez été à la banque et vous avez fait à la banque, hein, on est bien d'accord.
0: Non, c'est pas vraiment la banque, c'est la poste. Parce que j'ai le compte à la banque.
1: Pareil, ma chérie, c'est pareil. On va regarder ça, mais moi je vois, pour ça je vous ai dit, à partir du mois de septembre, vous avez un renouveau, vous vous sentirez beaucoup mieux. Donc on va regarder ça, déjà en premier, ce que je sens, je dirais oui, mais on va regarder, hein. Donnez-moi cinq chiffres, à partir de 1 jusqu'au 22, allez-y. Alors, s'il vous plaît.
0: Le 2, le 4, le 13, le 8 et puis le 20.
1: Vous avez la preuve, hein? Oui. Ah ben oui, oui. L'ermite est là, donc on dit que c'est bien réfléchi. Il y a un dossier, c'est écrit, c'est correct, et le dossier est classé. Vous avez une étoile dessus, une protection avec la force. Donc effectivement, oui, ça va aller s'améliorer. Et c'est un grand oui parce que vous avez ça. C'est oui, hein?
0: Oui. Bon. J'ai pas mis un grand son.
1: Voilà, ah ben oui, ça va être la pub. Ça va être la pub.
0: Oui,
1: ça va être la pub, Mireille, voilà. Donc moi, je vous dis oui, qu'il y aura effectivement de l'argent qui va arriver sur votre compte. D'accord?
0: On va s'appeler à la vieille Victoire.
1: Avec grand plaisir, avec grand plaisir. D'accord.
0: Et puis à bientôt, je vous embrasse.
1: À moi aussi, et puis passez une belle nuit, hein. Passez une belle nuit.
0: Merci.
1: Et nous avons notre page.
0: Je vais vous appeler à l'arrière.
1: Oui, avec grand plaisir. Bonne nuit, hein. Merci. Merci Mireille, merci. Au revoir. Voilà, nous avons bientôt notre page de publicité.

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Mais si on enlève la peur, si on passe au-dessus, bah, à ce moment-là, on peut accéder à tout ce qu'on veut. En fait, si on s'aime, si on a confiance en soi, et si on respecte ce qu'on ressent à l'intérieur, eh ben, on peut avoir une vie super heureuse. Et c'est pas l'État, le voisin, les patrons, nos maris, nos enfants qui vont être responsables de notre bonheur ou de notre malheur. C'est juste nous, en fait. Et ça, c'est pas facile à faire comprendre. C'est-à-dire que les gens pensent qu'ils sont malheureux à cause des autres. Mais en fait, ils sont juste malheureux à cause d'eux. Parce que ils ont pas encore décidé qu'ils pouvaient être heureux. Mais on peut décider d'être heureux. Et on peut décider de faire des choses extraordinaires avec bienveillance et amour dans le respect des autres, en arrêtant d'avoir peur des autres. Si on a confiance en la vie, et ben, c'est beaucoup plus facile. Parce qu'on peut lâcher ses peurs et on peut y aller, quoi.

Alors, il nous reste un petit peu de temps et je sais que vous êtes toujours friand des esprits. Et on se dit toujours, est-ce qu'ils sont vraiment là? Est-ce que c'est vrai? Est-ce que c'est pas vrai? Les cartésiens, de toute façon, il ne faut pas en parler. Bon, mais je dis oui, les esprits sont bien ici. C'est un peu ce que je disais tout à l'heure, la relation avec un animal, c'est un état d'esprit également, on est canal. Là, on n'est pas canal. Une présence d'un esprit se manifeste de plusieurs façons. Cela peut être un défunt qui cherche à communiquer des énergies dans un lieu avec des événements du passé. Les signes les plus courants sont les variations de température. C'est-à-dire, pas vous, j'ai chaud, j'ai froid. Non, non, non. La pièce, elle est chaude et tout d'un coup, vous avez froid, c'est gelé. Voilà. Ou ça peut être le sens contraire. Hein. Je ne parle pas quand vous vous couchez, vous êtes au lit, vous avez la couette, vous allez avoir chaud, vous allez avoir froid. Non, c'est une variation de température et qui se sent soudainement. C'est un esprit qui vient de s'installer. Et ça, vous pouvez te dire, c'est à 100%. Alors, le monde comprend le paradis où demeurent les esprits justes et la prison des esprits. Où demeurent ceux qui ont connu l'évangile, où ils sont méchants dans la condition mortelle. Ce sont des esprits qui se trouvent sur la terre autour de vous. Je dis toujours, ce sont des esprits qui ne sont pas partis. Ceux qui sont sur la terre autour de nous sont des esprits méchants. Parce que si on communique avec un esprit uniquement par la communication, c'est un défunt. C'est une personne que vous avez connue. C'est une personne qui veut rentrer en communication avec vous. Les esprits qui se trouvent sur la terre autour de nous, automatiquement, ont été méchants dans la condition mortelle. Beaucoup d'esprits ont été des personnes qui n'étaient pas très

très correct sur, sur Terre. D'accord ? Alors, on se dit des fois où se trouve l'esprit d'une personne. Donc, ce terme indique clairement et qui est composé de trois parties. L'esprit, l'âme, le corps. L'esprit en tant que partie la plus intime est l'organe intérieur porteur de la conscience divine et qui vous permet de rentrer en contact avec Dieu. Voilà, ça, ce sont les trois parties, esprit, âme et corps. C'est vrai que nous sommes un corps, bien sûr, mais on a une âme. On ressent les choses, c'est notre âme. On a un esprit, c'est celui-là qui va donner des ordres. Il va donner des ordres à l'âme. C'est, si vous voulez, c'est comme la science. Moi, je trouve ça magnifique. Le monde comprend différentes choses. Parce que où est la différence principale entre l'âme et l'esprit, ça réside dans la nature et dans leur fonction. Alors que l'âme est perçue comme une essence spirituelle et immortelle, c'est bien vrai, l'esprit est associé à la dimension mentale et intellectuelle, et ça fonctionne à travers le cerveau et le système nerveux. C'est pour ça que l'esprit, quand il est ici, on arrive à se connecter. Alors, les présences sont divers comportements, allant de l'amical à l'inquiétant, et manifestent leur présence de différentes manières. Les esprits peuvent devenir visibles, parler ou émettre des sons. Non, c'est pas pareil. Hein. Vous touchez physiquement, et ça c'est vrai, ou même dégager des odeurs reconnaissables, comme du parfum ou de la fumée de cigare. C'est vrai aussi. Donc, vous touchez physiquement. Si c'est un esprit méchant, ça craint. Moi, j'ai eu cette mauvaise expérience, hein, parce que fut un temps, quand j'étais plus jeune et puis que j'avais mon propre cabinet, je faisais le nettoyage des maisons. Et pour faire le nettoyage des maisons, faire les murs, etc., et il y avait une entité. Cette entité, évidemment, était méchante. Mais je suis allée plusieurs fois dans cette maison. C'est comme si cette entité m'appelait. Alors, je suis devenue un peu sympathique avec cette dame. Elle m'invitait à boire le café. En fin de compte, ce n'était pas elle qui m'invitait à boire le café. C'était lui qui était dans les murs. C'était lui qui voulait venir chez moi. Et il a réussi. Et un beau jour, j'ai quitté cette maison, ça devait être 6h ou 7h du soir, c'était l'été. Et j'ai senti quelque chose dans ma voiture. Mais cet esprit est venu dans ma voiture, est venu chez moi. Mais je peux vous dire que pendant, c'était pas un fantôme, c'était une entité. Mais pendant à peu près 3 mois, jusque ce que j'ai fait, c'était pas une entité non plus, c'était expliqué. J'ai compris que cet esprit venait et me touchait effectivement. C'était des moments pas très rigolos et il venait quand mon mari partait. Mon mari travaillait des fois la nuit et vous pouvez être sûr que quand mon mari partait, il venait et effectivement il me touchait. Donc tout ça c'est des esprits, on ne rigole pas avec ce genre d'esprit. Il ne m'a pas fait de mal. Hein. Mais de devenir visible ou parler, oui, de son nom, il m'a tout même. Il a dégagé aucune odeur, parce que vous pouvez sentir dans une pièce s'il y a une entité qui est reconnaissable et que vous avez connu qui est là et qui vous dégage une odeur, oui. Alors à ce moment-là, moi je dirais qu'il faut l'aider. Il faut l'aider à partir. Alors comment ? Mais par des encens, par des prières, par des bougies. Mais je dis bien pas des bougies qu'on achète au Leclerc. Ce genre de bougie, attendez, je vais vous la donner parce qu'elle a déjà été consumée. Voilà, le cierge. Moi, je ne travaille, voilà, il est consommé, il reste qu'un tout petit bout encore. Moi, je ne travaille qu'avec des cierges. Voilà, il s'est consumé, je l'éteins quand je commence la communication pour ne pas évidemment les effrayer ou les enlever. Alors, où sont ces cierges ? Dans les églises. Et ça vaut quoi, peut-être 10 centimes, 20 centimes. Moi, effectivement, je les achète. Hein, j'ai une chapelle qui est ici dans la forêt et je les achète. Donc, je ne travaille qu'avec des cierges qui sont... Et ils sont

béni, hein. Je travaille qu'avec ça, je ne travaille pas avec les bougies. Si je dois travailler avec les bougies, je les achète dans un commerce, c'est pas la même chose. Donc chacun son pouvoir, chacun sa façon de croire et de ne pas croire. Moi, ce sont des cierges. Alors, je dirais, nous les médiums, on dit, on entend les esprits, on dit clairaudient, on voit les esprits, on est considéré comme des clairvoyants. Voilà, voyante, mais clairvoyante, c'est pas du tout la même chose. Si je me dis je suis clairvoyante, c'est parce que je ressens les esprits et parce que ça peut m'arriver de voir les esprits. Alors quand je vois un esprit, il peut se mettre dans une forme. Évidemment, ça ne m'est pas encore arrivé. Avec toutes les années de voyance, ça ne m'est pas encore arrivé. Mais il peut se mettre comme dans un nuage blanc. Ce nuage blanc, c'est l'esprit qui a quitté son corps. Et ça, oui, en tant que médium, ça arrive plus souvent qu'on ne le dit. Alors, comment savoir si vous êtes connecté avec un esprit? Si vous ressentez la présence de votre guide, entendre ou une voix intérieure comme une forte intuition ou une prise de conscience. Certaines personnes entendent ou voient leur guide sous une apparence. Alors je dis bien, ça peut arriver, moi je n'ai pas encore vu, ou alors dans un rêve, oui, mais de manière audible, non. Les étincelles de lumière sont un autre indicateur de la présence d'un guide spirituel. Ça vous est jamais arrivé, vous étiez dehors ou la nuit, tout d'un coup vous avez un flash, eh bien, c'est un guide. Parfois, lorsque on sait qu'un de vos guides sort avec vous et que vous voyez des étincelles de lumière, c'est un guide. Après, comment savoir si vous avez un guide chez vous? La lumière qui vacille, tout d'un coup. Changement soudain de température, ça je vous l'ai dit. Sensation d'être observé. Si vous avez un chat, je reviens encore avec les animaux, pas le lion, hein, évidemment. Si vous avez un chat, et que tout d'un coup, je suis sûre que ça vous est déjà arrivé, et que tout d'un coup, ce chat, il se met comme ça, puis il regarde sans cesse le mur, il ne décolle pas. C'est que lui, il le voit. Lui, il le voit. Les bruits mystérieux. C'est oui, mais sérieux, tout d'un coup ça craque et tout ça. Mais tout ça, c'est, je suis désolée de vous dire, c'est un esprit. Hein. Des objets qui se déplacent seuls. Ah, ça, ça fait peur. La présence d'ectoplasme. Les odeurs mystérieuses. Et les sensations de désorientation sans explication. Donc tout ça, ce sont des signes. Donc j'espère que je ne vous ai pas fait peur en cette fin de soirée, parce que nous allons bientôt nous quitter, bientôt 22h, et j'espère que surtout que mon thème vous a plu, que vous avez passé un bon moment avec moi, et que j'ai été à votre demande, et que les trois personnes qui m'ont consulté ont bien compris mes messages, ont bien compris l'invisible que je vois pour eux. Et n'hésitez pas à m'appeler à l'arrière, je suis là tous les matins. Le soir un peu moins parce que les différentes choses que je fais actuellement. Faisant partie à présent d'une association Cœur pour le Monde, une association pour les enfants du Bénin. Magnifique. Ces bébés qui ont besoin de nous. Et voilà. Il y avait encore des choses à faire et je fais encore des choses que je sais que je dois faire. Donc moi je vous souhaite une très belle nuit. Victoire vous embrasse très fort. Le code de Victoire c'est 831. Mes collègues sont encore là, les experts, pour la suite. Et moi je vous souhaite une très très belle nuit. Avec des bons rêves, pourquoi pas, sans état d'esprit. D'accord? Et à bientôt, le premier, je suis de nouveau là. C'est le jour, la fête du muguet. À bientôt. À bientôt, à bientôt. Et je vous embrasse très fort. Et surtout, bonne nuit. Merci à mon caméraman. Merci à la personne qui m'a épaulé ce soir. Et à eux aussi, je leur souhaite une très belle nuit.

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1: Bélier, véritable bourreau de travail, vous appuyez sur l'accélérateur face à un défi très séduisant. Mercure vous inspire et vous regorge d'idées. Taureau, il est temps de monnayer vos talents en exigeant une meilleure rémunération. Ce n'est pas l'audace qui vous manque, donc foncez. Gémeaux, rire est le meilleur moyen de dédramatiser une situation si vous vous êtes mis dans de beaux draps. Cancer, si vous vous égarez dans des couloirs tortueux afin de gagner plus d'argent, votre cupidité risque de déclencher une avalanche de surprises plus ou moins agréables. Lion, vous resserrez les boulons à la maison car vos enfants ont tendance à se croire tout permis. Il est temps de redresser la barre, la distribution de bisous attendra demain. Vierge, si vous êtes célibataire, la lune dans votre signe éveille vos sens au moindre frémissement et vous ne résistez pas à des sollicitations allumeuses qui stimulent vos instincts profonds. Balance. Avec le Soleil et Uranus en Taureau, vous recherchez un maximum d'indépendance. Vous avez de plus en plus de mal à supporter l'autorité de vos supérieurs au travail. Scorpion, célibataire, vous aspirez à changer de vie. Vous bousculez vos repères au quotidien et décidez de déménager ou d'agrandir votre cercle d'amis. Sagittaire, Saturne en Verseau soutient une idée innovante qui entraîne une coopération fructueuse avec un membre de votre famille. Capricorne, ne faites pas payer à votre partenaire les remontrances que vous avez subies au travail. Il n'y est pour rien et c'est un allié d'ailleurs de choix pour vous remonter le moral. Verseau, sur le plan professionnel, vous vous êtes rangé dans le camp des gagnants. Vous pourriez tirer parti d'un conflit pour obtenir une promotion. Poisson, votre soif de connaissance n'a pas d'égal. Vous profiterez de cette journée pour renforcer vos recherches dans un domaine qui vous tient à cœur.
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2: Mais si on enlève la peur, si on passe au-dessus, bah, à ce moment-là, on peut accéder à tout ce qu'on veut. 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

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En fait, si on s'aime, si on a confiance en soi, et si on respecte ce qu'on ressent à l'intérieur, eh ben, on peut avoir une vie super heureuse. Et c'est pas l'État, le voisin, les patrons, nos maris, nos enfants qui vont être responsables de notre bonheur ou de notre malheur. C'est juste nous, en fait. Et ça, c'est pas facile à faire comprendre. C'est-à-dire que les gens pensent qu'ils sont malheureux à cause des autres. Mais en fait, ils sont juste malheureux à cause d'eux. Parce que ils n'ont pas encore décidé qu'ils pouvaient être heureux. Mais on peut décider d'être heureux. Et on peut décider de faire des choses extraordinaires avec bienveillance et amour dans le respect des autres, en arrêtant d'avoir peur des autres. Si on a confiance en la vie, et ben, c'est beaucoup plus facile. Parce qu'on peut lâcher ses peurs et on peut y aller, quoi.

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